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3: Bienvenue sur Évasion, très bon début de mardi. Nous sommes le 12 mai, on écoute Miley Cyrus et c'est le grand réveil qui démarre tout de suite.
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émission qui démarre ce soir. À suivre, la météo d'aujourd'hui qui devrait être cannoise. Bah oui, on en reparle après Chirane. Bienvenue sur Evasion, bon réveil.

0: Vous écoutez Évasion, bienvenue, bonjour, mardi, est-ce qu'il va faire beau? Alors normalement oui, petite accalmie aujourd'hui, avant que le temps ne se rétrograde demain, en tout cas c'est ce qui est prévu pour le moment. Écoutez, on prend ce qu'on prend, voilà, on prend ce qu'il y a à prendre. 13 degrés dans la matinée, jusqu'à 16 cet après-midi, voire 17 en Normandie, alternance de nuages d'éclaircies, un temps parfait pour écouter Damien Ledavid ou encore Taylor Swift dans un instant sur Évasion.
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0: êtes bien sûr Évasion et vous allez justement pouvoir vous évader puisque grâce à Cyril, on vous offre votre week-end séjour saveur tout à l'heure à 10h10, 11h10. J'y on parce que je parle au nom de l'équipe, parce qu'on est une équipe et on est soudés sur Évasion. Et d'ailleurs, ça serait pas mal de se faire un petit week-end séjour saveur entre team. Tiens, je vais en parler aux autres. Ah, ça peut être sympa. J'espère que ça se passe aussi bien chez vous avec vos collègues. Dans un instant, l'horoscope. On écoute aussi M. Pokora, mais d'abord quelques idées sorties.
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2: Suivez le guide à Moret-Saône-et-Loin. L'office de tourisme vous propose tout au long de l'année des visites guidées de son territoire. Vous partirez par exemple pour le monde des mariniers. Samedi à Saint-Mamet, ce sera 10h30. Et vous pouvez d'ores et déjà réserver pour une balade comptée des impressionnistes le samedi 23 mai à Moret-sur-Loing. Ou encore une découverte de la cité royale et de son riche passé médiéval. Comptez 6,50€ pour les adultes, 4,50€ pour les ados de 12 à 18 ans. C'est gratuit pour les moins de 12 ans et surtout réservé auprès de l'office de tourisme de Moret-Saône-et-Loin. L'Ascension est festive au casier du Gâtinais. Cette ferme de soupe sur Loing organise ce jeudi son marché des producteurs et artisans locaux. Structures gonflables, tracteurs, balades à poney attendent les visiteurs les plus jeunes. Leurs parents pourront s'attarder parmi les stands d'artisans présents et même repartir avec des créations originales ou savoureuses. Ce marché vous attend tout au long de la journée et l'entrée est libre. Et pour plus de renseignements, n'hésitez pas à contacter les casiers du Gâtinais au 06 22 88 38 41. Excellente sortie dans le sud Seine-et-Marne à l'écoute d'Évasion.
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0: ça, pour se réveiller en douceur. Mais c'est parfait, mais c'est ce qu'on aime. On aime la douceur avec Émilie. Et d'ailleurs, on vous offre 300 euros pour que vous puissiez vous aussi vous offrir plein de douceur, des oreillers, des bonbons. Bon voilà, quand je pense douceur, je pense chaussons, oreillers, bonbons. Mais aussi toujours plus de tubes, effectivement. Non, mais c'est vrai, David Guetta. Et puis, l'horoscope, tiens, de ce mardi. Est-ce que la semaine a bien démarré? Est-ce que ça continue dans la foulée? Et bien, c'est ce qu'on vérifie maintenant.
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0: Les béliers.
3: La situation compliquée au bureau se débloque très vite.
0: Taureau.
3: La vie à deux prend la première place dans vos priorités.
4: Gémeaux.
3: Vos attentes envers votre partenaire montent d'un cran.
0: Cancer.
3: Votre motivation vous pousse au bout de vos projets.
0: Lion.
3: Les opportunités s'offrent à vous sans faire d'efforts.
0: Vierge.
3: L'objectivité reste la clé pour éviter les malentendus.
0: Et voici le signe du jour, les balances.
3: Une aide inattendue booste votre carrière.
0: Scorpion.
3: Une nouveauté vient bouleverser votre routine.
0: Sagittaire.
3: Un besoin de liberté s'empare de vous au travail.
0: Capricorne.
3: Des dizaines d'idées se bousculent dans votre tête.
0: Les Verseaux.
3: La prudence est de mise face aux nouveaux projets.
0: Et les Poissons.
3: La jalousie risque de créer des tensions avec votre moitié.
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0: 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Dans un instant, les infos, la météo, David Guetta aussi. Et puis, je vous souhaite un bon réveil.
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3: Il est 6h, bienvenue sur Évasion. Bruno Mars dans un instant, juste après les infos, la météo. Très bon début de mardi à vous.
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3: Brice Charrier, bonjour.
5: Bonjour Mathieu, bonjour à tous. Un accident d'avion a fait 2 morts hier après-midi dans le sud de la Seine-et-Marne. L'aéronef s'est écrasé en forêt de Fontainebleau. Le pilote et son passager n'ont pas survécu. L'appareil avait décollé depuis l'aérodrome de Melun-Villaroche. Ce mois de mai est vraiment rythmé par les jours fériés et les ponts qui l'accompagnent. Potentiellement 4 journées de congé cette semaine si vous prenez votre vendredi, alors que jeudi est férié. Et du coup, cela se ressent sur les routes. Dès demain, Bison Futé annonce rouge sur tout le pays. Et même noir en Auvergne-Rhône-Alpes. Il vous conseille de quitter la Seine-et-Marne avant 10h. Ce sera rouge encore jeudi en Ile-de-France. Là, prévoyez un départ avant 6h ou après 17h. Pas de problème les jours suivants. Jusqu'à dimanche pour les retours. Mieux vaudra regagner votre domicile avant 10h. Sébastien Lecornu a reçu des épidémiologistes hier soir à Matignon. Le Premier ministre voulait ainsi mieux comprendre la situation liée à l'antivirus. La jeune femme rentrée dimanche et testée positive se trouvait aux dernières nouvelles en soins intensifs. Son état serait toutefois stable. La 20aine de cas contacts identifiés en France ont désormais l'obligation de rester en quarantaine renforcée à l'hôpital. Le Parlement a définitivement adopté hier la proposition de loi sur les soins palliatifs. Ces derniers sont renforcés dans le parcours des malades. C'est loin d'être fait en revanche sur l'aide à mourir. Et puis le Sénat a voté de façon définitive aussi le projet de loi contre les fraudes sociales et fiscales. Il doit faire entrer 1,5 milliard d'euros dans les caisses de l'État, selon le Premier ministre. Le nombre de mesures a été multiplié par 4 par rapport au texte initial. La gauche déplore que les particuliers soient plus ciblés que les entreprises. La taxe foncière est nettement plus élevée en Seine-et-Marne que la moyenne nationale. Elle était de plus de 2500 euros pour 2025 dans le département, contre 1117 sur l'ensemble du pays. Payée par les propriétaires, la taxe foncière a augmenté l'année dernière de 1,5% en Seine-et-Marne. Si vous souhaitez profiter d'une aide du département pour le transport scolaire de votre enfant pour la rentrée prochaine, sachez qu'il n'est plus possible de le faire en ligne. Désormais, vous devez télécharger le formulaire, le remplir et l'envoyer par mail à l'adresse suivante: transport au pluriel, point scolaire au pluriel aussi, @département77.fr. La collectivité participe au financement des différents modes de transport scolaire proposés aux élèves sénémarnais de façon à faciliter leur mobilité et alléger le budget des familles.
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6: C'est une nouvelle journée qui démarre avec de belles éclaircies ce matin, jusqu'à 10 degrés pour commencer près de Verneuil-l'Étang. Il fera 12 à Melun ou encore près de Saint-Fargeau-Pontierry. Dans l'après-midi, les températures vont bien augmenter. Quelques nuages vont tout de même faire leur apparition, jusqu'à 16 degrés à Montereau, comptez 15 près de Fontainebleau, 15 également à Nemours ou encore près d'Aigreville. Et on attend jusqu'à 16 degrés à Toussaint. Je vous souhaite à tous une excellente journée à l'écoute d'Évasion.
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3: 6h03 sur Évasion. À suivre, Alex Warren, les anniversaires du jour et Bruno Mars tout de suite. 300 euros à gagner aussi, ce sera tout à l'heure. Mais d'abord, bon courage. Oui, il faut se lever du lit déjà.

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1: Eh oui, bonjour, bienvenue, nous sommes bien ensemble jusqu'à 9h30.
2: Et oui, en plus on vous le rappelle, ça va être une petite semaine pour beaucoup d'entre vous, donc on va faire en sorte que ça se passe très très bien aujourd'hui.
1: Bah c'est ça, plus que demain avant le week-end quoi.
2: Oui, pour beaucoup. Ah bah ça me fait penser à cette fameuse phrase de « on est mardi, c'est bientôt le week-end
1: bon. ». C'est bon, on va sortir effectivement. À 6h10, du coup, on fête les Achilles ce matin. C'est la journée internationale des infirmières. Voilà, Cyprien, le youtubeur, fête son anniversaire. Il a 37 ans ce matin. Il a été longtemps le youtubeur numéro 1, tout simplement.
3: Bonjour, c'est Cyprien.
4: Ouais, j'ai réussi.
3: Hier soir, pendant mon cours privé de curling sur gazon, j'ai essayé de penser à la chose la plus absurde de la planète Terre.
1: Ah, les années 2015.
2: Ouais, il y avait les musiques libres de droit derrière.
1: Ah là là, bon, quel bonheur. Bon anniversaire ce matin aussi à... Oh là, alors, Jason Biggs, c'est celui qui jouait Jim dans American Pie. Du coup, forcément, souvenir de l'époque. Il fête ses 48 ans déjà. Il a tout pile 10 ans d'écart avec Tony Hawk, qui était aussi une icône de la fin des années 90. Et puis Rami Malek, qui a joué Freddie Mercury dans Bohemian Rhapsody, fête son anniversaire. 5 ans aujourd'hui, mais qui d'autre, Émilie ? Faites son anniversaire.
2: Bah on a une certaine Alexandra de Neuchâtel. Si elle nous écoute, c'est Lily qui pense à toi. Ma fille Alexandra passe le cap des 18 ans aujourd'hui. Je pense fort à toi. Joyeux anniversaire. Et Elisabeth de Pringy pour Gaëlle. C'est l'anniversaire de ma cousine et presque jumelle, Gaëlle. Je te fais de gros bisous pour tes 40 ans.
1: Eh bah, bisous, Gaëlle.
2: Bisous à tout le monde, à toutes les Gaëlles qui fêtent leurs 40 ans aujourd'hui.
1: Et bisous à tous ceux qui se divorcent aussi, parce qu'au Japon, on célèbre les divorces autant que les mariages.
2: Et oui, vous allez voir, c'est l'actu en plus, c'est le sujet de l'actu en plus.
1: C'est fou, 6h12, voici DC, c'est Théodora sur Évasion.

0: Bienvenue sur Évasion, il est 6h14, nous sommes le 12 mai, à suivre dans un instant Alex Warren. Un peu de joie, ce sera juste après l'actu en plus.
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2: On reste sur le thème de la joie justement, même si on parle de divorce. Alors ça se passe au Japon, des entreprises organisent de vraies cérémonies pour fêter la fin d'un couple avec les amis et la famille, mais c'est aussi important qu'une cérémonie de mariage. Les ex-époux détruisent leur alliance à coups de maillet avant de s'offrir une bague de rupture. Je trouve ça trop marrant. Je sais pas si je serais capable de le faire, mais ça me paraît bien.
3: Faut y aller pour détruire une bague. Wow.
2: Mais déjà, à coups de maillet, puis en plus après tu t'en offres une autre, ça me fait penser au Seigneur des Anneaux.
3: Tu dis ça parce qu'ils sont petits au Japon ?
2: Non, je n'ai pas dit ça pour ça.
3: Ok. 6h15, dans un instant, Alex Warren. Bon, bah, bon mariage, bon divorce à vous.
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0: C'est une petite semaine. Voilà, on a reçu un message de Marion qui nous dit waouh, trop bien, je me lève encore demain et après, déjà le week-end de nouveau. C'est vrai que c'est pas mal. C'est vrai que c'est pas mal. On parle de la semaine de 4 jours dans certains endroits. Mais là, la semaine d'autres jours, bah, c'est encore mieux. Bon, sauf qu'il faut s'avancer parce que du coup, on n'a plus que 3 jours pour faire ce qu'on fait normalement en 5. Là, c'est un peu notre cas ici à la radio. Mais bon, on va y arriver, vous inquiétez pas. À suivre les infos, la météo, ce sera 6h30 et quelques idées sorties en prévision de ce week-end. En espérant qu'il fasse beau, c'est maintenant.
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2: Tous à Bray-sur-Seine ce week-end pour une foire expo géante. Ce sera samedi et dimanche durant toute la journée. Exposants et artisans vous attendront en nombre au cœur du village. Faites un tour également au marché gourmand pour vous régaler. Sans oublier la fête foraine et ses manèges installés sur le port qui raviront petits et grands. L'accès est libre. Profitez de l'ascension pour faire de bonnes affaires. Le village de Meigneux près de Nangis organise une grande brocante ce jeudi. L'association AMI vous donne rendez-vous toute la journée sur le terrain de sport et dans la salle communale. Vous y trouverez des centaines d'objets à petit prix. Jeux, jouets, vêtements, déco, il y aura de quoi satisfaire tous les goûts et toutes les bourses. Une structure gonflable est aussi prévue pour les enfants. Et si vous souhaitez avoir votre stand, comptez 2 euros le mètre linéaire. Je vous souhaite de très belles sorties dans le sud de Seine-et-Marne à l'écoute d'Évasion. Et je vous rappelle l'adresse pour nous écrire événement@evasionfm.com. La diffusion de votre annonce est gratuite si vous faites partie d'une association loi 1901. Bonne sortie.

0: Lady Gaga et Bradley Cooper sur Évasion.
1: Eh, mais c'est un super duo, ça.
0: Un peu comme nous.
1: Bah, c'est nous, tous les matins.
0: Non, on chante pas, remarque.
1: Non, et heureusement pour vos oreilles.
0: C'est peut-être pas plus mal. Par contre, il va faire beau.
1: Oui, il va faire beau et ça va être un super temps pour écouter Joe.
0: Eh bah, ce sera juste après les infos.
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0: Brice Charrier, bonjour.
3: Bonjour Mathieu, bonjour à tous. Un accident d'avion a fait 2 morts hier après-midi dans le sud de la Seine-et-Marne. L'aéronef s'est écrasé en forêt de Fontainebleau. Le pilote et son passager n'ont pas survécu. L'appareil avait décollé depuis l'aérodrome de Melun-Villaroche. Ce mois de mai est vraiment rythmé par les jours fériés et les ponts qui l'accompagnent. Potentiellement 4 journées de congé cette semaine si vous prenez votre vendredi, alors que jeudi est férié. Et du coup, cela se ressent sur les routes. Dès demain, Bison Futé annonce rouge sur tout le pays. Et même noir en Auvergne-Rhône-Alpes. Il vous conseille de quitter la Seine-et-Marne avant 10h. Ce sera rouge encore jeudi en Ile-de-France. Là, prévoyez un départ avant 6h ou après 17h. Pas de problème les jours suivants. Jusqu'à dimanche pour les retours. Mieux vaudra regagner votre domicile avant 10h. Sébastien Lecornu a reçu des épidémiologistes hier soir à Matignon. Le Premier ministre voulait ainsi mieux comprendre la situation liée à l'antivirus. La jeune femme rentrée dimanche et testée positive se trouvait aux dernières nouvelles en soins intensifs. Son état serait toutefois stable. La 20aine de cas contacts identifiés en France ont désormais l'obligation de rester en quarantaine renforcée à l'hôpital. Le Parlement a définitivement adopté hier la proposition de loi sur les soins palliatifs. Ces derniers sont renforcés dans le parcours des malades. C'est loin d'être fait en revanche sur l'aide à mourir. Et puis le Sénat a voté de façon définitive aussi le projet de loi contre les fraudes sociales et fiscales. Il doit faire entrer 1,5 milliard d'euros dans les caisses de l'État, selon le Premier ministre. Le nombre de mesures a été multiplié par 4 par rapport au texte initial. La gauche déplore que les particuliers soient plus ciblés que les entreprises. La taxe foncière est nettement plus élevée en Seine-et-Marne que la moyenne nationale. Elle était de plus de 2500 euros pour 2025 dans le département, contre 1117 sur l'ensemble du pays. Payée par les propriétaires, la taxe foncière a augmenté l'année dernière de 1,5% en Seine-et-Marne. Si vous souhaitez profiter d'une aide du département pour le transport scolaire de votre enfant pour la rentrée prochaine, sachez qu'il n'est plus possible de le faire en ligne. Désormais, vous devez télécharger le formulaire, le remplir et l'envoyer par mail à l'adresse suivante transport@departement77.fr. La collectivité participe au financement des différents modes de transport scolaire proposés aux élèves sénémarnais de façon à faciliter leur mobilité et alléger le budget des familles.
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1: C'est une nouvelle journée qui démarre avec de belles éclaircies ce matin, jusqu'à 10 degrés pour commencer près de Verneuil-l'Étang. Il fera 12 à Melun ou encore près de Saint-Fargeau-Pontierry. Dans l'après-midi, les températures vont bien augmenter. Quelques nuages vont tout de même faire leur apparition, jusqu'à 16 degrés à Montereau, comptez 15 près de Fontainebleau, 15 également à Nemours ou encore près d'Aigreville. On attend jusqu'à 16 degrés à Toussaint. Je vous souhaite à tous une excellente journée à l'écoute d'Évasion.
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0: 6h33, aujourd'hui, l'horoscope, le signe du jour. Je crois que ce sont les balances, on va vérifier ça dans quelques minutes. Après, un titre de circonstance et Joe aussi.

0: Michael Jackson, pas qu'il y a un film qui est sorti sur cette personne.
1: Oh, paraît que c'est juste un 3 sur 5, mais bon.
0: Ah bon, dans la critique.
1: Aïe, ouais.
2: J'ai vu que les critiques critiquaient justement le fait qu'il parle pas des affaires, alors que bah, c'est déjà le début de sa carrière, puis bon, enfin, c'est peut-être pas l'essentiel de...
1: Bah, c'est surtout que c'est un film concert, en fait. Pour l'avoir vu, c'est surtout ça, donc c'est super chouette, mais beaucoup de sujets sont pas assez traités, quoi. Voilà.
2: C'est fou ce pouvoir des journalistes, hein.
1: Ouais.
2: Bon. Allez, vaste sujet. Taylor Swift dans un instant, 6h41, voici l'horoscope.
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2: Les béliers.
1: La situation compliquée au bureau se débloque très vite.
2: Taureau.
1: La vie à deux prend la première place dans vos priorités.
2: Gémeaux.
1: Vos attentes envers votre partenaire montent d'un cran.
2: Cancer.
1: Votre motivation vous pousse au bout de vos projets.
2: Lion.
1: Les opportunités s'offrent à vous sans faire d'efforts.
2: Vierge.
1: L'objectivité reste la clé pour éviter les malentendus.
2: Et voici le signe du jour, les balances.
1: Une aide inattendue booste votre carrière.
2: Scorpion.
1: Une nouveauté vient bouleverser votre routine.
2: Sagittaire.
1: Un besoin de liberté s'empare de vous au travail.
2: Capricorne.
1: Des dizaines d'idées se bousculent dans votre tête.
2: Les Verseaux.
1: La prudence est de mise face aux nouveaux projets.
2: Et les Poissons.
1: La jalousie risque de créer des tensions avec votre moitié.
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0: Bienvenue sur l'évasion, il est 16h47.
1: Waouh, c'est super précis.
0: Ah ouais, faut dire l'heure. Hein.
1: Ah d'accord, ouais, il faut pas oublier le matin.
0: Oula, très très important. Parce que tout le monde n'a pas de smartphone avec l'heure dessus.
1: Eh ben non, voilà.
0: Ben non, parce qu'on l'a pas sous la main, machin, sous la douche. Oui, c'est vrai, on vous le dit. Je suis tac. Hein. Jack et Carla dans un instant. Et quoi d'autre?
1: Eh ben surtout les offres d'emploi qui arrivent tout de suite.
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1: On recrute un technicien de maintenance à Melun. Dans une entreprise industrielle, vous assurez la maintenance préventive et corrective des équipements de production. Vous interviendrez sur les pannes mécaniques et électriques et vous garantissez également la continuité des lignes. Le poste demande de la rigueur, de l'autonomie et un sens de l'analyse. Horaire en journée avec possibilité d'astreinte. Il s'agit d'un CDI avec évolution possible. Si jamais vous êtes intéressé, rendez-vous vite sur francetravail.fr. On recrute un infirmier en hôpital à Nemours, au sein du centre hospitalier Sud-Seine-et-Marne. Vous prenez en charge les patients en service de soins généraux. Vous réalisez également les soins techniques, surveillance médicale et vous travaillerez en équipe. Si jamais vous êtes intéressé, vous pouvez téléphoner dès à présent au 01 64 45 19 00.
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0: Bienvenue sur Évasion, il est 6h55.
1: Et ça continue en musique évidemment avec Outkast qu'on adore ici qui va passer. Et
0: juste après il y aura les infos, la météo. Météo qui est surprise.
1: Très surprenante et très bonne aujourd'hui.

0: Allez, bienvenue sur Évasion et comme on dit...
1: Salut everybody tout le monde, ça y est, c'est mardi, c'est bientôt le week-end.
0: Eh oui, bon courage.
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7: Il est 7h, ça continue en musique avec Jessie J sur Évasion.
0: Non, déjà ?
7: Déjà.
0: Incroyable. Voici les infos.
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0: Brice Charrier, bonjour.
9: Bonjour Mathieu, bonjour à tous. Un accident d'avion a fait 2 morts hier après-midi dans le sud de la Seine-et-Marne. L'aéronef s'est écrasé en forêt de Fontainebleau. Le pilote et son passager n'ont pas survécu. L'appareil avait décollé depuis l'aérodrome de Melun-Villaroche. Ce mois de mai est vraiment rythmé par les jours fériés et les ponts qui l'accompagnent. Potentiellement 4 journées de congé cette semaine si vous prenez votre vendredi, alors que jeudi est férié. Et du coup, cela se ressent sur les routes. Dès demain, Bison Futé annonce rouge sur tout le pays et même noir en Auvergne-Rhône-Alpes. Il vous conseille de quitter la Seine-et-Marne avant 10h. Ce sera rouge encore jeudi en Île-de-France. Là, prévoyez un départ avant 6h ou après 17h. Pas de problème les jours suivants. Jusqu'à dimanche pour les retours. Mieux vaudra regagner votre domicile avant 10h. Sébastien Lecornu a reçu des épidémiologistes hier soir à Matignon. Le Premier ministre voulait ainsi mieux comprendre la situation liée à l'antivirus. La jeune femme rentrée dimanche et testée positive se trouvait aux dernières nouvelles en soins intensifs. Son état serait toutefois stable. La vingtaine de cas contacts identifiés en France ont désormais l'obligation de rester en quarantaine renforcée à l'hôpital. Le Parlement a définitivement adopté hier la proposition de loi sur les soins palliatifs. Ces derniers sont renforcés dans le parcours des malades. C'est loin d'être fait en revanche sur l'aide à mourir. Et puis le Sénat a voté de façon définitive aussi le projet de loi contre les fraudes sociales et fiscales. Il doit faire entrer 1,5 milliard d'euros dans les caisses de l'État, selon le Premier ministre. Le nombre de mesures a été multiplié par 4 par rapport au texte initial. La gauche déplore que les particuliers soient plus ciblés que les entreprises. La taxe foncière est nettement plus élevée en Seine-et-Marne que la moyenne nationale. Elle était de plus de 2500 euros pour 2025 dans le département, contre 1117 sur l'ensemble du pays. Payée par les propriétaires, la taxe foncière a augmenté l'année dernière de 1,5% en Seine-et-Marne. Si vous souhaitez profiter d'une aide du département pour le transport scolaire de votre enfant pour la rentrée prochaine, sachez qu'il n'est plus possible de le faire en ligne. Désormais, vous devez télécharger le formulaire, le remplir et l'envoyer par mail à l'adresse suivante transport au pluriel, point scolaire au pluriel aussi, @département77.fr. La collectivité participe au financement des différents modes de transport scolaire proposés aux élèves sénémarnais de façon à faciliter leur mobilité et alléger le budget des familles.
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7: C'est une nouvelle journée qui démarre avec de belles éclaircies ce matin, jusqu'à 10 degrés pour commencer près de Verneuil-l'Étang. Il fera 12 à Melun ou encore près de Saint-Fargeau-Pontierry. Dans l'après-midi, les températures vont bien augmenter. Quelques nuages vont tout de même faire leur apparition, jusqu'à 16 degrés à Montreux. Comptez 15 près de Fontainebleau, 15 également à Nemours ou encore près d'Aigreville. On attend jusqu'à 16 degrés à Toussaint. Je vous souhaite à tous une excellente journée à l'écoute d'Évasion.
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7: Il est 7h03 et Charlotte Cardin arrive dans quelques instants sur Évasion.
0: Et Jessie J et les anniversaires du jour, mardi 12 mai, si vous bossez chez Noroto, appelez-moi, c'est urgent.

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1: Bienvenue, bonjour.
2: Et salut à tous en ce mardi 12 avril. 12 mai, pardon.
1: On est déjà au mois de mai.
2: Oui.
1: Et on est déjà mardi, c'est bientôt le week-end.
3: Salut everybody tout le monde, ça y est, c'est mardi, c'est bientôt le week-end.
1: Et oui, c'est demain soir pour ceux qui font le pont.
2: Et oui, c'est une très courte semaine.
1: Tout à fait, on fête les Achilles ce matin, attention vos talons. Journée internationale des infirmières, il y en a beaucoup qui nous écoutent, on vous embrasse. Et Cyprien, le youtubeur, fête ses 37 ans.
4: Bonjour, c'est Cyprien.
5: Ouais, j'ai réussi.
4: Hier soir, pendant mon cours privé de curling sur gazon, j'ai essayé de penser à la chose la plus absurde de la planète Terre.
1: La blague qu'il vient de faire. Ah oui, les blagues de 2015. C'est fou quand même. On a un double anniversaire, Jason Biggs qui faisait Jim dans American Pie, mais aussi Tony Hawk. Ils ont 10 ans d'écart, mais tous les deux ont un rapport en commun, c'est American Pie. Ah oui, les allesquettes, tout ça. Mon lycée. 48 ans donc pour l'acteur d'American Pie et 58 pour le skater. Dont le fils sort avec la fille de Kurt Cobain.
2: Waouh, c'est fou.
1: Ah ouais, fun fact. C'est rigolo ça, hein. Avant que ce soit Paris Jackson, je sais plus, mais il y a une histoire de...
2: Ok, on va fouiller.
1: Je vais débunker tout ça. C'est l'ouverture du 79e Festival de Cannes aujourd'hui. Et on a Rami Malek, justement, qui a joué Freddie Mercury dans Bohemian Rhapsody, qui fête ses 45 ans. Et pour la peine, on la passe en entier, on fera le reste juste après. Non, c'est trop long.
2: Ah oh ouais, mais c'est dommage.
1: Ah, c'est dommage. Bon, qui fête son anniversaire aussi ce matin, Émilie?
2: Une certaine Gaëlle, c'est Elisabeth de Pringy qui pense à toi. C'est l'anniversaire de ma cousine et presque jumelle Gaëlle. Je te fais de gros bisous pour tes 40 ans. Et Lily de Neuchâtel pour Alexandra. Ma fille Alexandra passe le cap des 18 ans aujourd'hui. Je pense fort à toi. Joyeux anniversaire.
1: Et ça y est, la liberté. Bon anniversaire.
2: C'est ce qu'on pense, mais bon.
1: Oh waouh. Petit retour d'expérience tout de suite. L'actu en plus, dans un instant, on peut rêver en étant éveillé.
2: Et oui, pas seulement dormant, vous allez voir.
1: Et bon, on en parle après chacun.

0: Chacun a Zou sur Évasion, nouvelle sortie ciné qui ce sera demain pour un long week-end en plus. On va pouvoir en profiter.
1: Ah oui, tiens, j'ai envie de voir s'il y a des dessins animés qui sortent.
0: D'accord, on va regarder ça dans quelques instants. On va jouer ensemble aux 10 secondes chrono, 300 euros à vous faire gagner un blind test ce matin.
1: Oui, qui est super cool et qui est dans l'actualité.
0: Évasionfm.com pour vous inscrire.
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1: Et on va parler de rêves ce matin. On associe souvent les rêves à la nuit et pourtant notre esprit produit toute la journée des petits fragments d'images et de scénarios que l'on oublie presque aussitôt. Il s'agit de rêves en journée. Le rêve pourrait même servir d'entraînement mental en simulant des situations sociales ou même des petits défis du quotidien. Notre cerveau nous aiderait à mieux réagir dans la vraie vie. Donc tous ces petits scénarios un peu farfelus qu'on imagine, eh bien, il s'agit de rêves en fait qu'on fait.
0: C'est fou.
1: Mais c'est fou quand des fois je regarde juste la fenêtre dans le studio, en fait je rêve. C'est pas juste, je suis dans mes pensées.
0: C'est même tout le temps, en fait.
1: C'est même tout le temps, voilà.
0: Est-ce que ça concerne les personnes aphantasiques?
1: Alors là, non, j'en sais rien. Je me suis
0: c'est
1: pas
0: les gens qui ne voient pas d'image.
1: Ah, mais c'est fou, ça.
0: Je comprends pas.
1: Ouais.
0: Il paraît que ça existe.
1: Peut-être. Ah, dites-nous. Envoyez-nous un message.
0: Si vous existez. Envoyez exister au 7-10-36. Miley Cyrus dans un instant. Comme par hasard, la chanson s'appelle Dream as One.
1: Ah, tout est lié.
0: Bah, tiens. Et si vous parlez pas anglais, tant pis.
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2: Ok, 7h26, on y va, ça va, super.
3: C'est l'heure de jouer et ce matin justement on va jouer avec Marion Desbly. Bah ouais. Bonjour Marion.
4: Bonjour.
3: Ça va?
4: Ça va, merci.
2: Et, ben voilà,
4: et vous?
3: Ça va très bien, on est content de jouer avec toi ce matin.
4: Bah ouais, moi aussi.
2: C'était juste un coup de fil de courtoisie, savoir si ça allait.
3: Non, c'est ouais. Pas que ça.
2: On va appeler tous les auditeurs à part. 7h26 ce matin, bon 300 euros peut-être à gagner avec le 10 secondes chrono, tu ferais quoi avec cette somme?
4: Eh bien écoute, je pars, alors avec cette somme complètement, je ne sais pas, mais nous partons au mois de juillet avec ma famille faire un tour d'Europe pendant un an en camping-car, donc ça pourrait nous donner un petit coup de pouce.
3: Mais alors, ce serait génial.
2: Attention, les pannes et les pneus qui crèvent, je connais.
4: Voilà.
3: Ouais, faut
4: bah
3: faire
4: voilà, tu vois, par exemple, ça pourrait être des trucs comme ça.
2: Pas mal, c'est fou ça, en espérant qu'il n'y ait pas de pandémie d'ici là. Oh là, wow, qu'est-ce que j'en compte.
3: Non.
2: Touche du bois. Alors, c'est parti, un blind test ce matin. Chanteur très connu à deviner, on y va, c'est parti. C'est pas le bon son.

0: Alors, à ton avis, qui c'est?
1: Eh bien, c'est Bob Marley.
0: C'est Bobby. C'est Bobby Marlowe, effectivement. Pourquoi, Émilie?
2: Eh oui, bonne réponse, parce que son biopic passe ce soir à la télé sur M6. Voilà, si tu veux le regarder, t'as porté chance.
1: Très bien.
0: Eh ben bravo, tirage au sort fin de semaine. On va te souhaiter une bonne préparation de voyage, une bonne journée. Et on joue tout à l'heure, 8h25, evasionfm.com pour vous inscrire. Voici Avicii, les infos juste après.

0: Bienvenue, vous êtes sur Évasion, il est 7h31.
1: Exactement, on a Ed Sheeran qui arrive dans quelques instants.
0: D'abord les infos et la météo.
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0: Brice Charrier, bonjour.
3: Bonjour Mathieu, bonjour à tous. Un accident d'avion a fait 2 morts hier après-midi dans le sud de la Seine-et-Marne. L'aéronef s'est écrasé en forêt de Fontainebleau. Le pilote et son passager n'ont pas survécu. L'appareil avait décollé depuis l'aérodrome de Melun-Villaroche. Ce mois de mai est vraiment rythmé par les jours fériés et les ponts qui l'accompagnent. Potentiellement 4 journées de congé cette semaine si vous prenez votre vendredi, alors que jeudi est férié. Et du coup, cela se ressent sur les routes. Dès demain, Bison Futé annonce rouge sur tout le pays. Et même noir en Auvergne-Rhône-Alpes. Il vous conseille de quitter la Seine-et-Marne avant 10h. Ce sera rouge encore jeudi en Ile-de-France. Là, prévoyez un départ avant 6h ou après 17h. Pas de problème les jours suivants. Jusqu'à dimanche pour les retours. Mieux vaudra regagner votre domicile avant 10h. Sébastien Lecornu a reçu des épidémiologistes hier soir à Matignon. Le Premier ministre voulait ainsi mieux comprendre la situation liée à l'antivirus. La jeune femme rentrée dimanche et testée positive se trouvait aux dernières nouvelles en soins intensifs. Son état serait toutefois stable. La 20aine de cas contacts identifiés en France ont désormais l'obligation de rester en quarantaine renforcée à l'hôpital. Le Parlement a définitivement adopté hier la proposition de loi sur les soins palliatifs. Ces derniers sont renforcés dans le parcours des malades. C'est loin d'être fait en revanche sur l'aide à mourir. Et puis le Sénat a voté de façon définitive aussi le projet de loi contre les fraudes sociales et fiscales. Il doit faire entrer 1,5 milliard d'euros dans les caisses de l'État, selon le Premier ministre. Le nombre de mesures a été multiplié par 4 par rapport au texte initial. La gauche déplore que les particuliers soient plus ciblés que les entreprises. La taxe foncière est nettement plus élevée en Seine-et-Marne que la moyenne nationale. Elle était de plus de 2500 euros pour 2025 dans le département, contre 1117 sur l'ensemble du pays. Payée par les propriétaires, la taxe foncière a augmenté l'année dernière de 1,5% en Seine-et-Marne. Si vous souhaitez profiter d'une aide du département pour le transport scolaire de votre enfant pour la rentrée prochaine, sachez qu'il n'est plus possible de le faire en ligne. Désormais, vous devez télécharger le formulaire, le remplir et l'envoyer par mail à l'adresse suivante transport@departement77.fr. La collectivité participe au financement des différents modes de transport scolaire proposés aux élèves seine-et-marnais de façon à faciliter leur mobilité et alléger le budget des familles.
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1: C'est une nouvelle journée qui démarre avec de belles éclaircies ce matin, jusqu'à 10 degrés pour commencer près de Verneuil-l'Étang. Il fera 12 à Melun ou encore près de Saint-Fargeau-Pontierry. Dans l'après-midi, les températures vont bien augmenter. Quelques nuages vont tout de même faire leur apparition, jusqu'à 16 degrés à Montereau, comptez 15 près de Fontainebleau, 15 également à Nemours ou encore près d'Aigreville. On attend jusqu'à 16 degrés à Toussaint. Je vous souhaite à tous une excellente journée à l'écoute d'Évasion.
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0: Écoutez, bienvenue, 7h34.
1: Ed Sheeran qui arrive tout de suite sur Évasion avec caméra.
0: Oui, et l'horoscope dans quelques minutes. Ne bougez pas, balance signe du jour.

0: ça va parfaitement avec le temps. Mojo Lady sur Évasion, bienvenue.
1: Et oui, ça continue en musique. Alex Warren qui arrive également dans quelques instants.
0: 7h41, voici l'horoscope.
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0: Les béliers.
1: La situation compliquée au bureau se débloque très vite.
0: Taureau.
1: La vie à deux prend la première place dans vos priorités.
0: Gémeaux.
1: Vos attentes envers votre partenaire montent d'un cran.
0: Cancer.
1: Votre motivation vous pousse au bout de vos projets.
0: Lion.
1: Les opportunités s'offrent à vous sans faire d'efforts.
0: Vierge.
1: L'objectivité reste la clé pour éviter les malentendus.
0: Et voici le signe du jour, les balances.
1: Une aide inattendue booste votre carrière.
0: Scorpion.
1: Une nouveauté vient bouleverser votre routine.
0: Sagittaire.
1: Un besoin de liberté s'empare de vous au travail.
0: Capricorne.
1: Des dizaines d'idées se bousculent dans votre tête.
0: Les Verseaux.
1: La prudence est de mise face aux nouveaux projets.
0: Et les Poissons.
1: La jalousie risque de créer des tensions avec votre moitié.
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0: Alex Warren sur Évasion. Bienvenue, 7h44. On a reçu vos messages d'amour ou de coucou ou de t'as oublié de remettre de l'eau dans la machine à café.
1: Waouh, c'est très précis. On commence avec Solène de Mency. Comme on dit souvent, après la pluie vient le beau temps et c'est le cas aujourd'hui. Bonne journée à tous. On a Pauline de Dourdan qui nous dit heureusement une semaine de 3 jours pour moi en espérant qu'il fasse beau.
0: Bah ça commence.
1: Oui, ça commence déjà très très bien. J'espère que toute la semaine ça va tenir, mais je suis pas sûre.
0: Aïe, la météo avec toi dans 15 minutes.
1: Oui, et en plus elle est bonne aujourd'hui, donc on va en profiter.
0: Quand la météo est bonne. C'était une chanson ça?
1: Non, pas du tout.
0: Ah, pas du tout, je confonds. Par contre Taylor Swift, oui. Et c'est parfait pour débuter ce mardi. Allez, gros bisous, 7h45.
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27: 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Écoutez, c'est un extrait de Christophe Maé, La Lune sur Évasion.

0: Taylor Swift que vous pouvez écouter partout grâce à l'application Évasion et encore plus si vous gagnez l'enceinte Bluetooth de la marque Lexon. Mais notez que vous gagnez chez Simon tout à l'heure en fin de journée.
1: Et le son est incroyable en plus, donc oui, franchement, foncez.
0: Mais bien sûr, ça se gagne en répondant à la question du drive à 16h10 et 17h10. 5 heures d'autonomie et équipé d'un mousqueton. Comme ça, tu peux l'accrocher partout.
1: Eh, t'en fais très bien la publicité.
0: Ouais, bah écoutez, voilà quoi. C'est-à-dire, je paye pour ça, non, mais.
1: Non, mais tu le fais très bien quand même. Et c'est The Weeknd et Daft Punk qu'on écoute tout de suite sur Évasion.
0: Waouh, 7h55, bon réveil, bon matin, bon mardi.

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8: Il est 8h, vous êtes sur Évasion, David Guetta dans quelques instants.
9: Les infos, la météo, bon mardi, nous sommes le 12 mai.
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8: Avec Brice Charrier.
11: Bonjour Émilie, bonjour à tous. La gendarmerie mène l'enquête après l'accident d'avion survenu hier après-midi en forêt de Fontainebleau. Son origine reste à déterminer. Deux personnes sont mortes, le pilote âgé de 53 ans et son passager. Le petit appareil de collection s'est écrasé près de Chailly-en-Bière. L'avion à réaction d'entraînement militaire avait décollé depuis l'aérodrome de Melun-Villaroche. Il aurait ensuite explosé en l'air avant de chuter. Potentiellement 4 journées de congé cette semaine. Si vous prenez votre vendredi, alors que jeudi est férié, et du coup cela se ressent sur les routes. Dès demain, Bison Futé annonce rouge sur tout le pays, et même noir en Auvergne-Rhône-Alpes. Il vous conseille de quitter la Seine-et-Marne avant 10h. Ce sera rouge encore jeudi en Île-de-France. Là, prévoyez un départ avant 6h ou après 17h. Pas de problème les jours suivants, jusqu'à dimanche pour les retours. Mieux vaudra alors regagner votre domicile avant 10h. La jeune femme rentrée en France dimanche et testée positive à l'antivirus est toujours en réanimation. Son état serait toutefois stable. La vingtaine de cas contacts identifiés dans le pays ont désormais l'obligation de rester en quarantaine renforcée à l'hôpital. Hier soir, Sébastien Lecornu a reçu des épidémiologistes. Le Premier ministre voulait ainsi mieux comprendre la situation liée à ce syndrome respiratoire rare. Le prêt flash carburant va être élargi au secteur du BTP. Il avait été créé début avril pour soutenir la trésorerie de certaines petites entreprises. De nouvelles mesures de soutien à l'activité économique doivent être annoncées dans la semaine face à la flambée des prix des carburants qui se prolonge. La région Île-de-France présentera ce matin son plan pour faire face à la crise énergétique, au programme décarbonation et résilience, autour de 3 axes: produire, se chauffer et se déplacer. 2 mesures phares vont être annoncées, la création du contrat énergie et la reprise de l'aide régionale à la récupération de chaleur, à la géothermie et à la méthanisation. Les acteurs de l'aide aux personnes handicapées en Seine-et-Marne se retrouvent aussi ce matin à Melun pour préparer la conférence nationale sur le handicap qui doit se tenir avant cet été. Le préfet délégué pour l'égalité des chances et la directrice de la délégation de l'Agence régionale de santé pour le 77 y participeront. Cette rencontre doit permettre de partager les expériences, les initiatives et les réalisations locales, mais également d'élaborer des pistes de travail qui nourriront les réflexions nationales. Voilà donc pour l'essentiel de l'info ce matin. Passez une très bonne journée à l'écoute d'Évasion.
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8: C'est une nouvelle journée qui démarre avec de belles éclaircies ce matin, jusqu'à 10 degrés pour commencer près de Verneuil-l'Étang. Il fera 12 à Melun ou encore près de Saint-Fargeau-Pontierry. Dans l'après-midi, les températures vont bien augmenter. Quelques nuages vont tout de même faire leur apparition, jusqu'à 16 degrés à Montereau. Comptez 15 près de Fontainebleau, 15 également à Nemours ou encore près d'Aigreville. On attend jusqu'à 16 degrés à Toussaint. Je vous souhaite à tous une excellente journée à l'écoute d'Évasion.
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8: Il est 8h03, David Guetta, tout de suite sur Évasion.
9: On vous souhaite évidemment un très bon nuit de mardi. On va jouer avant 8h30 pour faire gagner 300 euros.

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1: Bonjour à tout le monde.
2: Et salut, nous sommes le 12 mai aujourd'hui.
1: Effectivement, mardi, et c'est bientôt le week-end.
3: Salut everybody tout le monde, ça y est, c'est mardi, c'est bientôt le week-end.
1: Quel bonheur.
2: Et en fait, c'est un plaisir de pouvoir l'utiliser dans ces contextes-là.
1: Oui, c'est vrai. Michael Youn, d'ailleurs, qui s'est fait cambrioler hier, mais bon, c'est un
2: sujet. Ouais, okay.
1: Moi, je suis un petit peu au courant des... Wow. Courage, c'est la troisième fois quand même pour lui. Saint-Achille ce matin, nous sommes le 12 mai, on vous offre 300 euros, Mickaël, si t'es là, tu peux nous appeler avant 8h30. Journée internationale des infirmières, il y en a beaucoup qui nous écoutent, on vous embrasse. Et c'est l'anniversaire du youtubeur Cyprien.
4: Bonjour, c'est Cyprien.
5: Ouais, j'ai réussi.
4: Hier soir, pendant mon cours privé de curling sur gazon, j'ai essayé de penser à la chose la plus absurde de la planète Terre. Et j'ai trouvé ce que c'est. C'est les jeux vidéo.
1: Eh oui, il l'a dit. Souvenir de 2015, souvenir également des années 2000, c'est American Pie, puisque Jim, qui est interprété par Jason Biggs, eh bien Jason fête son anniversaire ce matin. 48 ans. Et le skateur Tony Hawk fête ses 58 ans ce matin. On reste un peu dans le cinéma, puisque l'interprète de Freddie Mercury dans Bohemian Rhapsody, c'est Rami Malek, il fête son anniversaire 45 ans aujourd'hui. Aussi dans iRobot et Mr. Robot, pardon. Je confonds avec le film,
2: oui.
1: N'importe quoi. Et c'est aussi l'ouverture du festival de Cannes ce soir. Qui d'autre fête son anniversaire ce matin, Émilie ?
2: On a Lily de Neuchâtel qui a un message pour Alexandra. Ma fille Alexandra passe le cap des 18 ans aujourd'hui. Je pense fort à toi. Joyeux anniversaire. Elisabeth de Pringy pour Gaëlle. C'est l'anniversaire de ma cousine et presque jumelle, Gaëlle. Je te fais de gros bisous pour tes 40 ans.
1: Ah, quel bel âge.
2: Ah, tu te sens visée ?
1: Non, du tout. Okay. On aura d'autres chiffres que 40 dans un instant, le chiffre du jour. Après Imani et 300 euros à vous faire gagner, ça arrive, il est 8h12 sur Évasion.

0: Vous écoutez Évasion, il est 8h14 et dans un instant, nous allons jouer 10 secondes chrono pour vous.
1: Exactement, on va faire un trouve l'intrus en plus ce matin. On va parler de Queen. Franchement, ça va être trop bien.
0: Inscription évasionfm.com. On a un chiffre du jour.
1: Oui, disponible sur la page Facebook Évasion. 75% sont préoccupés par ça.
0: C'est un truc qui arrive bientôt.
1: Qui arrive, oui, dans quelques mois, on peut le dire.
0: Okay.
1: Ouais, j'ai pas envie de dire trop d'indices, mais j'en ai déjà un petit peu trop dit.
0: Très bien. Eh ben, on en reparle le temps d'écouter Bruno Mars. Il est 8h15, bienvenue.
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2: Exactement, c'est ce qu'on fait.
3: Et oui, c'est l'heure de jouer avec vous, on est trop contents. Et ce matin, on va accueillir une auditrice, Stéphanie de Paron. Bonjour Stéphanie.
4: Bonjour.
3: Ça va ?
4: Ça va très bien, merci.
3: On est trop contents de jouer avec toi. En plus, tu as une super voix à la radio. Tu passes très bien.
4: Merci, merci.
3: Bah ouais. Ce matin, on va faire un Trouve l'intrus. Je vais te donner trois chansons. Il va falloir que tu trouves laquelle n'est pas de Queen. Ça va ? Est-ce que tu t'y connais un petit peu ?
4: Oui.
3: Oui, ah bah écoute, normalement ça devrait aller alors.
4: C'est un groupe que j'adore.
3: Oh, j'attends beaucoup de toi alors.
2: Ah, y a de la pression là, effectivement. Eh bien, si t'es prête, on y va. C'est parti.
4: Oui.
3: Top, alors laquelle n'est pas de Queen ? Bohemian Rhapsody, Radio Gaga ou Yellow Submarine ?
4: Yellow Submarine.
3: Oui, bravo, avec un bon accent français.
2: Facile.
4: Merci.
3: Bravo, trop bien.
2: Et c'est une chanson de qui du coup, Yellow Submarine ?
4: C'est les Beatles.
3: Oui, oui, bravo.
2: Effectivement.
3: Super.
2: On vous fait ce petit jeu puisque c'est l'anniversaire de Rami Malek aujourd'hui qui avait joué Freddie Mercury dans Bohemian Rhapsody.
3: Le film, voilà, oui. Le biopic, trop bien d'ailleurs.
4: Je l'ai vu, il est trop bien, ouais.
3: Waouh, bah trop bien.
2: Eh ben écoute, tirage au sort fin de semaine pour les 300 euros, on va te souhaiter bonne chance. T'étais en train de faire quoi là, Stéphanie ?
4: Je suis en train de faire mes ongles.
2: On est sur une French, on est sur des gels, on est sur quoi ?
4: C'est de la pose de gel,
2: ouais, okay,
4: avec
2: ouais.
4: Un vernis permanent.
2: Ok,
3: wow.
2: Ouais, j'aime bien, ouais.
3: C'est très technique.
2: C'était la minute ongle ce matin sur Évasion.
3: Bah oui,
4: c'est ça.
2: Adressez-vous à Eleonore qui en fait des super aussi. 8h26, Anastasia, tout de suite, et puis les infos, la mettent tout juste après.
3: Allez, on fait comme ça.

0: C'est un bon début de mardi, courte semaine.
1: Waouh, j'ai cru qu'on était à la foire là.
0: Oh, c'est mardi, c'est plus à la foire, toujours on attrape le pompon et queue du Mickey. Je sais pas s'il existe encore les queues de Mickey sur les... Dites-nous les jeunes qui écoutez, parce que là à 8h29 vous êtes quasiment à l'école.
1: Les queues de Mickey, moi j'ai jamais entendu ça, mais bon, ok.
0: Ah bon?
1: Non.
0: Dans les manèges?
1: Oui, je vois le pompon, mais queue de Mickey.
0: Ah, il y avait le pompon, il y a aussi un Mickey, il fallait choper sa queue.
1: Ok, bon bah écoute, il y a peut-être une raison pour laquelle ils ont arrêté ça.
0: Je vois pas du tout.
1: Moi non plus. Allez.
0: Dans 30 secondes, les infos sur Évasion.
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0: Bienvenue sur Évasion, 8h30 dans un instant. L'horoscope de ce mardi, juste après Elena, qu'on avait à Miami, qu'on verra aussi au Solidays de cet été. Et puis les infos, c'est maintenant.
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1: Avec Brice Charrier.
7: Bonjour Émilie, bonjour à tous. La gendarmerie mène l'enquête après l'accident d'avion survenu hier après-midi en forêt de Fontainebleau. Son origine reste à déterminer. Deux personnes sont mortes, le pilote âgé de 53 ans et son passager. Le petit appareil de collection s'est écrasé près de Chailly-en-Bière. L'avion à réaction d'entraînement militaire avait décollé depuis l'aérodrome de Melun-Villaroche. Il aurait ensuite explosé en l'air avant de chuter. Potentiellement 4 journées de congé cette semaine. Si vous prenez votre vendredi, alors que jeudi est férié, et du coup cela se ressent sur les routes. Dès demain, Bison Futé annonce rouge sur tout le pays, et même noir en Auvergne-Rhône-Alpes. Il vous conseille de quitter la Seine-et-Marne avant 10h. Ce sera rouge encore jeudi en Île-de-France. Là, prévoyez un départ avant 6h ou après 17h. Pas de problème les jours suivants, jusqu'à dimanche pour les retours. Mieux vaudra alors regagner votre domicile avant 10h. La jeune femme rentrée en France dimanche et testée positive à l'antivirus est toujours en réanimation. Son état serait toutefois stable. La vingtaine de cas contacts identifiés dans le pays ont désormais l'obligation de rester en quarantaine renforcée à l'hôpital. Hier soir, Sébastien Lecornu a reçu des épidémiologistes. Le Premier ministre voulait ainsi mieux comprendre la situation liée à ce syndrome respiratoire rare. Le prêt flash carburant va être élargi au secteur du BTP. Il avait été créé début avril pour soutenir la trésorerie de certaines petites entreprises. De nouvelles mesures de soutien à l'activité économique doivent être annoncées dans la semaine face à la flambée des prix des carburants qui se prolonge. La région Île-de-France présentera ce matin son plan pour faire face à la crise énergétique, au programme décarbonation et résilience, autour de 3 axes, produire, se chauffer et se déplacer. 2 mesures phares vont être annoncées, la création du contrat énergie et la reprise de l'aide régionale à la récupération de chaleur, à la géothermie et à la méthanisation. Les acteurs de l'aide aux personnes handicapées en Seine-et-Marne se retrouvent aussi ce matin à Melun pour préparer la conférence nationale sur le handicap qui doit se tenir avant cet été. Le préfet délégué pour l'égalité des chances et la directrice de la délégation de l'Agence régionale de santé pour le 77 y participeront. Cette rencontre doit permettre de partager les expériences, les initiatives et les réalisations locales, mais également d'élaborer des pistes de travail qui nourriront les réflexions nationales. Voilà donc pour l'essentiel de l'info ce matin. Passez une très bonne journée à l'écoute d'Évasion.
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1: C'est une nouvelle journée qui démarre avec de belles éclaircies ce matin, jusqu'à 10 degrés pour commencer près de Verneuil-l'Étang. Il fera 12 à Melun ou encore près de Saint-Fargeau-Pontierry. Dans l'après-midi, les températures vont bien augmenter. Quelques nuages vont tout de même faire leur apparition, jusqu'à 16 degrés à Montereau. Comptez 15 près de Fontainebleau, 15 également à Nemours ou encore près d'Aigreville. On attend jusqu'à 16 degrés à Toussaint. Je vous souhaite à tous une excellente journée à l'écoute d'Évasion.
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0: Le chiffre du jour est toujours sur la page Facebook Évasion. C'est 75% d'entre nous sont préoccupés par ça.
1: Exactement. Vous allez voir, la réponse va vous étonner en plus.
0: On en reparle dans quelques minutes. Voici l'horoscope et Elena.
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0: danse, quoi, quand ça va pas. C'est ça le message.
1: Oui, et puis en plus, ça fait longtemps qu'elle est sortie cette musique. Et moi, ça me rappelle vraiment les années 2010.
0: Oula, effectivement, ça ne nous rajeunit pas. 8h40, on a un petit chiffre du jour, tiens, sur la page Facebook Évasion.
1: Oui, toujours disponible. 75% sont préoccupés par ça. Oh non, c'est quoi les réponses?
0: Non, ça parle beaucoup des vacances. Stéphanie qui dit les vacances, préparer les vacances d'été, l'organiser. Les vacances, nous dit Stéphane. Tiffany.
1: Waouh, prénom.
0: Evelyne, les vacances. Julie, les moustiques, parce que forcément, vacances.
1: Ah oui, bah ils arrivent déjà, ils tapent à la porte.
0: Alors j'ai ri parce que Sylvain nous dit remplir sa déclaration d'impôt.
1: Oh, il faut pas oublier surtout, c'est important.
0: Magali, pareil, la vie d'imposition.
1: Bah, en vrai, c'est pas très très loin du sujet, je trouve. Bon.
0: Ah.
1: Ouais, on verra ça dans quelques instants.
0: Ed Sheeran qui arrive juste après l'horoscope.
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0: Les béliers.
1: La situation compliquée au bureau se débloque très vite.
0: Taureau.
1: La vie à deux prend la première place dans vos priorités.
0: Gémeaux.
1: Vos attentes envers votre partenaire montent d'un cran.
0: Cancer.
1: Votre motivation vous pousse au bout de vos projets.
0: Lion.
1: Les opportunités s'offrent à vous sans faire d'efforts.
0: Vierge.
1: L'objectivité reste la clé pour éviter les malentendus.
0: Et voici le signe du jour, les balances.
1: Une aide inattendue booste votre carrière.
0: Scorpion.
1: Une nouveauté vient bouleverser votre routine.
0: Sagittaire.
1: Un besoin de liberté s'empare de vous au travail.
0: Capricorne.
1: Des dizaines d'idées se bousculent dans votre tête.
0: Les Verseaux.
1: La prudence est de mise face aux nouveaux projets.
0: Et les Poissons.
1: La jalousie risque de créer des tensions avec votre moitié.
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0: encore dans la joie, la bonne humeur sur Évasion.
1: Oui, c'est vrai, ça donne envie avec ce beau soleil.
0: 8h47, oh bah attends, il y a Alex Warren qui arrive. Hein.
1: Oh super.
0: On a reçu vos petits messages.
1: On commence avec celui de Solène de Mency. Comme on dit souvent, après la pluie vient le beau temps et c'est le cas aujourd'hui. Bonne journée à tous. On a Pauline de Dourdan qui nous dit « Heureusement une semaine de 3 jours pour moi en espérant qu'il fasse beau ». C'est le cas en tout cas aujourd'hui. Après le reste de la semaine, je sais pas.
0: C'est Popo.
1: Je sais pas, tu la connais?
0: Non, je sais pas, mais Pauline, c'est Popo. Okay. On a aussi des propositions pour le chiffre du jour.
1: Oui, il est toujours disponible sur la page Facebook Évasion. 75% sont préoccupés par ça.
0: Le bac, nous dit Nathalie.
1: Le bac? Oh, j'avais oublié. Bah, ça aurait pu, mais c'est pas la bonne réponse.
0: Alors, les jeux... attends, t'es à l'inverse. Stéphanie qui dit la retraite.
1: Oh non!
0: Les opposés. Très bien. Bon, dans un instant, Alex Warren, vous avez encore quelques minutes pour nous parler de ce chiffre du jour qui est toujours sur la page Facebook Évasion.
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0: Alex Warren sur Évasion, 9h05, bienvenue.
1: Il est grand temps de connaître la réponse du chiffre du jour.
0: Rappelle-le-nous s'il te plaît.
1: 75% sont préoccupés par ça.
0: La vie d'imposition, dit Magali.
1: C'est un peu lié, mais non, c'est pas la bonne réponse.
0: Ah, la retraite, dit Stéphanie.
1: Ah, bah c'est clairement lié là pour le coup.
0: Ah bon ? Et on a plein qui ont dit les vacances, Evelyne, Tiffen ou encore Stéphanie.
1: Et personne n'a trouvé la bonne réponse ?
0: Non.
1: Et bah c'était les élections présidentielles, on a tous peur pour 2027, voilà.
0: D'accord, non, mais j'ai bugué. Voici Kungs, du coup, j'enchaîne.

0: C'était Kungs, This Girl, sur Évasion. Les infos dans une minute.
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0: Ouh, après les infos, la météo, bienvenue, bon mardi.

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1: Avec Brice Charrier.
2: Bonjour Émilie, bonjour à tous. La gendarmerie mène l'enquête après l'accident d'avion survenu hier après-midi en forêt de Fontainebleau. Son origine reste à déterminer. Deux personnes sont mortes, le pilote âgé de 53 ans et son passager. Le petit appareil de collection s'est écrasé près de Chailly-en-Bière. L'avion à réaction d'entraînement militaire avait décollé depuis l'aérodrome de Melun-Villaroche. Il aurait ensuite explosé en l'air avant de chuter. Potentiellement 4 journées de congé cette semaine. Si vous prenez votre vendredi, alors que jeudi est férié, et du coup cela se ressent sur les routes. Dès demain, Bison Futé annonce rouge sur tout le pays, et même noir en Auvergne-Rhône-Alpes. Il vous conseille de quitter la Seine-et-Marne avant 10h. Ce sera rouge encore jeudi en Île-de-France. Là, prévoyez un départ avant 6h ou après 17h. Pas de problème les jours suivants, jusqu'à dimanche pour les retours. Mieux vaudra alors regagner votre domicile avant 10h. La jeune femme rentrée en France dimanche et testée positive à l'antivirus est toujours en réanimation. Son état serait toutefois stable. La vingtaine de cas contacts identifiés dans le pays ont désormais l'obligation de rester en quarantaine renforcée à l'hôpital. Hier soir, Sébastien Lecornu a reçu des épidémiologistes. Le Premier ministre voulait ainsi mieux comprendre la situation liée à ce syndrome respiratoire rare. Le Flash carburant va être élargi au secteur du BTP. Il avait été créé début avril pour soutenir la trésorerie de certaines petites entreprises. De nouvelles mesures de soutien à l'activité économique doivent être annoncées dans la semaine face à la flambée des prix des carburants qui se prolonge. La région Île-de-France présentera ce matin son plan pour faire face à la crise énergétique, au programme décarbonation et résilience autour de 3 axes. Produire, se chauffer et se déplacer. 2 mesures phares vont être annoncées, la création du contrat énergie et la reprise de l'aide régionale à la récupération de chaleur, à la géothermie et à la méthanisation. Les acteurs de l'aide aux personnes handicapées en Seine-et-Marne se retrouvent aussi ce matin à Melun pour préparer la conférence nationale sur le handicap qui doit se tenir avant cet été. Le préfet délégué pour l'égalité des chances et la directrice de la délégation de l'Agence régionale de santé pour le 77 y participeront. Cette rencontre doit permettre de partager les expériences, les initiatives et les réalisations locales, mais également d'élaborer des pistes de travail qui nourriront les réflexions nationales. Voilà donc pour l'essentiel de l'info ce matin. Passez une très bonne journée à l'écoute d'Évasion.
1: 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C'est une nouvelle journée qui démarre avec de belles éclaircies ce matin, jusqu'à 10 degrés pour commencer près de Verneuil-l'Étang. Il fera 12 à Melun ou encore près de Saint-Fargeau-Pontierry. Dans l'après-midi, les températures vont bien augmenter. Quelques nuages vont tout de même faire leur apparition, jusqu'à 16 degrés à Montereau. Comptez 15 près de Fontainebleau, 15 également à Nemours ou encore près d'Aigreville. On attend jusqu'à 16 degrés à Toussaint. Je vous souhaite à tous une excellente journée à l'écoute d'Évasion.
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8: Très bon début de mardi à vous, 12 mai.

0: l'évasion, il est 9h14, tout va bien, nous sommes mardi et c'est bientôt le week-end.
1: Salut Everybody tout le monde, ça y est, c'est mardi, c'est bientôt le week-end.
0: Et c'est pas Cyril qui va nous dire l'inverse, j'arrive pas à allumer ton micro.
2: Bah oui mais on m'entend pas.
0: Ah
2: bah alors si, qu'est-ce que
0: c'est
2: ça
0: bon.
2: Fait
0: oh, c'est, le truc tactile marche plus.
3: Non mais je m'entends très faible là.
0: Mais j'arrive pas à te monter, faut que tu
4: Cyril est en train de disparaître dans les lampes.
3: Non mais je vais prendre un autre micro, tu veux que je me mette à côté?
0: Ouais, non mais ça sera pas mieux.
3: Non.
0: J'arrive pas. Ça va?
3: Écoute, on va faire avec, hein. Oui, ça va.
0: Attends, je nous mets nous moins fort. Voilà, comme ça, on est tous au même niveau. Ça va, toi?
3: Qu'est-ce que t'as bidouillé encore?
0: Non, mais tu verras, ça marche pas. Charlotte Cardin, dans un instant, on n'a plus le temps. Tant pis pour. Ouais, vachement fort du coup. Toujours un. Qu'est-ce que tu offres?
3: Un week-end pour deux, voilà, dans une belle demeure, un château, quelque chose comme ça.
0: Merci beaucoup. Bah, à demain, bon courage.
3: À demain.
4: À demain, bisous.
0: Ça marche, à deux, à deux.
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Bonne matinée avec Évasion, semaine plus courte pour beaucoup, semaine peut-être même très courte pour celles et ceux qui vont faire le pont vendredi. En tout cas, Évasion, quelles que soient les conditions, vous accompagne sous le soleil. On écoute Jimmy Cliff, This is

0: Évasion et Clara Luciani. Avec Le Reste, qui est extrait de son album Cœur, hein, sorti en 2021, réédité en 2022. D'ailleurs, c'est cette année-là que Clara avait été récompensée aux Victoires de la Musique pour cet album Cœur, justement. Dessus, on retrouve Respire Encore, Amour Toujours, et celui qui, pour moi, est le plus beau morceau du disque, Tout le monde sauf toi, le plus beau tube de Clara Luciani, selon moi. Pierre Garnier à suivre, Bob Sinclair et Miley Cyrus, c'est la suite des tubes sur Évasion.
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0: Comme Cassandra hier, ce matin, l'un ou l'une d'entre vous va repartir avec son week-end pour deux dans une jolie résidence quelque part en France. Ça peut être un manoir, un château, une belle demeure, un hôtel 3 étoiles. Destination au choix, on vous servira le dîner du terroir, les petits déjeuners et la nuit est bien entendu comprise. Alors votre mission c'est simple, c'est de retrouver eh bien, le chanteur de ce matin, chanteur jamaïcain très connu. Il a interprété Is This Love, Jamming, Call You Beloved ou encore Buffalo Soldier. Qui est ce chanteur jamaïcain? Vous l'avez, j'en suis sûr. Appelez tout de suite Évasion pour me donner la réponse. Ce n'est pas surtaxé, hein. Profitez-en. 09 72 10 11 60. Le 09 72 10 11 60. Et on joue la suite sur Évasion avec The Weeknd ou encore David Guetta.
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génération Vita Slimane avant toi sur Évasion. À partir de jeudi, Slimane, il va enchaîner les concerts Salle Playel à Paris. Il y en aura plus d'une vingtaine, ce sera jusqu'au 5 juillet. Avant de parler des sorties dans la région, Benson Boone, Paul Kless et Joe avec End of Beginning sur Évasion. C'est toujours plus de tubes ce matin.

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1: Bien accompagné à l'instant sur Évasion avec Benson Boone. Et la voix de Philippine Lavray. Le matin, vous avez les voix de Mathieu et d'Emilie pour commencer la journée, 5h-9h30. Vous pouvez d'ailleurs réécouter l'horoscope qui est donné le matin dans la matinale sur evasionfm.com dans l'onglet podcast. Et puis si vous voulez vous inscrire au 10 secondes chrono pour tenter de gagner 300€ cash, là aussi, evasionfm.com. On va regarder les sorties maintenant. Dans la prochaine heure, je vous offre un week-end pour deux personnes. Et les tubes sont là. Amir, Katy Perry, Bruno Mars, tous sur Évasion.
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3: Suivez le guide à Moret-Saône-et-Loin. L'office de tourisme vous propose tout au long de l'année des visites guidées de son territoire. Vous partirez par exemple pour le monde des mariniers. Samedi à Saint-Mamet, ce sera 10h30. Et vous pouvez d'ores et déjà réserver pour une balade comptée des impressionnistes le samedi 23 mai à Moret-sur-Loin. Ou encore une découverte de la cité royale et de son riche passé médiéval. Comptez 6,50€ pour les adultes, 4,50€ pour les ados de 12 à 18 ans. C'est gratuit pour les moins de 12 ans. Et surtout, réservez auprès de l'office de tourisme de Moret-Saône-et-Loin. L'Ascension est festive au casier du Gâtinais. Cette ferme de soupe sur Loing organise ce jeudi son marché des producteurs et artisans locaux. Structures gonflables, tracteurs, balades à poney attendent les visiteurs les plus jeunes. Leurs parents pourront s'attarder parmi les stands d'artisans présents et même repartir avec des créations originales ou savoureuses. Ce marché vous attend tout au long de la journée et l'entrée est libre. Et pour plus de renseignements, n'hésitez pas à contacter les casiers du Gâtinais au 06 22 88 38 41. Excellente sortie dans le sud de Seine-et-Marne, à l'écoute d'Évasion.
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0: Évasion, la radio des tubes, avec à suivre un classique des Black Eyed Peas, Jake et Carla pour la recette.
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0: Et ce matin, la star du jour à retrouver, c'est un chanteur jamaïcain mondialement connu. Je peux vous citer quelques-uns de ses tubes. Call You Beloved. Il y a eu aussi Is This Love, Jamming ou encore Buffalo Soldier. Vous avez la réponse. Qui est ce chanteur jamaïcain? Composez tout de suite le 09 72 10 11 60. 09 72 10 11 60 pour me laisser réponse et coordonnées. Ce matin, on joue pour un joli séjour, week-end des saveurs, une nuit magique avec dîner du terroir et petit déjeuner dans le lieu que vous choisirez. Ça peut être un manoir, un hôtel étoilé ou une belle demeure, par exemple. Cadeau pour deux personnes. Bonne chance.
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Les Black Eyed Peas sur Évasion. Bon mardi matin. J'espère que vous serez là aussi cet après-midi pour gagner du cadeau sur Évasion, puisque Simon va vous offrir votre enceinte Lexon, petite, portable et très pratique pour écouter Évasion partout dans vos déplacements. Vous jouerez avec lui à la question du drive. Ce sera tout à l'heure 16h10, 17h10 sur Évasion. Donc en fin de journée, restez à l'écoute d'Évasion, c'est un conseil. On va parler emploi dans quelques minutes dans la région. Elena en playlist, Offenbach, Charlie Puth et Damiano David. The First Time sur Évasion.

0: Avant d'atteindre midi, on aura Olivia Dean ou encore Charlotte Cardin sur Évasion.
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0: C'est le moment de jouer à la star du jour Évasion et j'accueille Kevin à l'antenne. Bonjour Kevin.
3: Bonjour.
0: T'es grutier dans la vie?
3: Oui, c'est ça, oui.
0: Je me posais une question. Est-ce que quand on est grutier, on peut écouter la radio dans la grue?
3: Ah oui, on peut.
0: Bah, c'est bien, en plus t'es en hauteur, tu captes bien. C'est parfait ça pour la radio.
3: Ouais.
0: Bon, tu nous écoutes de Boissy-le-Roi. Y a gagné ce matin un séjour week-end des saveurs avec choix de la destination. Ça peut être dans un manoir, un hôtel 3 étoiles, une belle demeure, nuit magique avec petit déjeuner au réveil, dîner gastronomique. Si jamais tu gagnes, t'emmènes qui avec toi?
3: Bah, ma femme.
0: Elle écoute la radio?
3: Je suis pas persuadé, là elle avait un rendez-vous, je suis pas sûr.
0: Bon, il faut pas se rater là, hein, si jamais elle écoute.
3: Oui.
0: On cherche aujourd'hui un chanteur jamaïcain très très connu. Il a fait plein de tubes, hein. Is This Love, Jamming, il y avait I Shot The Sheriff, Could You Be Loved, entre autres. Qui est ce chanteur jamaïcain? Kevin, c'est ma seule question.
3: Alors, Bob Marley.
0: Eh ben c'est gagné, bravo! Félicitations!
3: Super!
0: Bon, bah madame va être contente, tu vas pouvoir l'emmener. Tu préfères quoi, manoir, hôtel, belle demeure?
3: Je ne suis pas persuadé.
0: Un château, ouais, il y aura le choix, hein. Tu pourras regarder
3: le
0: ça
3: château,
0: tranquillement, Kevin.
3: Ouais, le château, je pense. Ouais.
0: Ouais, le château, la ville de Châtelain, c'est bien.
3: Ouais.
0: Bon, écoute, je te souhaite un bon séjour, profites-en bien, et puis tu reviens quand tu veux sur l'antenne d'Évasion, c'est un plaisir, Kevin.
3: Merci beaucoup.
0: Mais de rien, et puis si t'aimes Bob Marley, ce soir il y a un film biographique sur Bob Marley, c'est sur M6, voilà.
3: Oui, j'ai vu ça.
0: Ah, je sens le fan. Bon, merci d'être fidèle, à bientôt Kevin.
3: Merci beaucoup.
0: Salut. Vous aussi, vous gagnez votre séjour week-end des saveurs, demain 10h10, 11h10 avec une nouvelle star du jour. On a Charlotte Cardin pas loin de nous, et puis vos offres d'emploi tout de suite sur Évasion.
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4: À Lieusaint, on propose un poste de préparateur de commandes en intérim. Le travail consiste à réceptionner les marchandises, préparer les commandes et assurer le rangement des stocks dans une plateforme logistique. Le poste demande de la rigueur et une bonne condition physique. La mission peut évoluer sur plusieurs mois selon l'activité. Candidature envoyée directement via le site samsig.fr si jamais vous êtes intéressé. À Moissy-Cramayel, on recrute plusieurs peintres industriels en mission intérim longue durée. Les missions consistent à préparer les surfaces, appliquer les peintures industrielles et contrôler la qualité des finitions sur pièces techniques. Le poste est ouvert rapidement avec plusieurs places disponibles. Alors si jamais vous êtes intéressé ou que vous avez quelques questions par rapport à cette offre d'emploi, je vous invite grandement à vous rendre sur manpower.fr pour postuler.
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3: Le regard sur l'information tout de suite sur Evasion, Katsai à venir, Gimsting, Miley Cyrus et puis on regardera aussi la météo pour cet après-midi dans un quart d'heure.
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6: Bonjour à tous. Deux enquêtes ouvertes après le crash d'un avion à réaction hier après-midi en forêt de Fontainebleau, près de Chailly-en-Bière. L'accident avait fait deux morts, un pilote expérimenté de 53 ans, membre de l'aéroclub de Melun-Villaroche et son passager qui effectuait un baptême de l'air. L'appareil s'était écrasé pour une raison encore inconnue après avoir pris feu. Une explosion aurait aussi été entendue. Le BEA et la gendarmerie des transports aériens sont chargés des investigations. Violence à l'école, la Seine-et-Marne est le département qui envoie le plus d'informations préoccupantes aux services sociaux en France en valeur absolue. C'est ce que révèlent des données de l'éducation nationale. Au niveau national, près de 80 000 alertes ont été recensées en 2023-2024, soit deux fois plus qu'il y a 10 ans. Le foyer d'antravirus détecté sur le navire de croisière MV Onduz continue de mobiliser les autorités. Les derniers passagers évacués des Canaries ont atterri aux Pays-Bas dans la nuit. En France, 22 cas contacts ont été identifiés, placés en quarantaine renforcée en milieu hospitalier. La passagère testée positive reste en réanimation dans un état stable à Paris. La ministre de la Santé tiendra une conférence de presse cet après-midi avant 17h. Un projet d'attentat déjoué à Paris. Un homme de 27 ans, originaire de Tunisie, a été mis en examen par une juge antiterroriste et écroué hier. Il est soupçonné d'avoir projeté de faire sauter le musée du Louvre et de s'en prendre à la communauté juive dans le 16e arrondissement. Interpellé par la DGSI, il avait commencé à rassembler des produits pour la fabrication d'une bombe. Au Mets-sur-Seine, le tennis se met au service de l'emploi. Ce 22 mai, le tennis club de la ville accueillera Jeux 7 et Job, une opération originale organisée par l'association Faites le Mur, fondée par Yannick Noah. Le principe, partager d'abord un match avec de potentiels recruteurs avant un job dating plus classique. Une cinquantaine de demandeurs d'emploi sont attendus. Et puis, une maison de vente basée à Fontainebleau organise une vente aux enchères peu commune. 50 Renault 5 d'époque issus de la collection d'un habitant de Haute-Marne récemment décédé sont proposés jusqu'à lundi prochain. Des modèles fabriqués entre 1973 et 1983, dont certains très rares. Le responsable du département automobile parle d'une première mondiale. C'est la fin de ce flash. Passez une très bonne journée à l'écoute d'Évasion.
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1: Un vent de liberté ce midi avec Angèle sur Évasion. Qui allait voler aux côtés de nos Français Justice hein, avec le What You Want, son dernier titre qu'on a déjà intégré en playlist Évasion. Une demi-heure de tube non-stop qui redémarre dans quelques instants. Tom Walker est de la partie, il y aura Taylor Swift aussi. Et puis on regarde comment ça se passe au niveau de la météo pour cet après-midi sur Évasion.
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3: Cet après-midi, sur le sud de la Seine-et-Marne, de belles éclaircies prennent place, comme sur l'ensemble du département. Côté température, les maximales sont en hausse aujourd'hui. Il fait 16 degrés à Fontainebleau, Montreux et Melun. Le mercure descend d'un degré à Provins et Nemours avec 15 degrés. Verneuil-l'Étang et Nangy ferment la marche avec 14 degrés. Côté vent, c'est le calme plat, il ne dépasse pas les 10 km/h.
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moqueur sur Évasion. J'espère que tout va bien. Avec 300 euros en plus sur votre compte bancaire, ça pourrait aller encore mieux. 300 euros à gagner demain matin en jouant avec Mathieu et Émilie dans le Grand Réveil Évasion. Soyez à l'écoute, hein, dès le début de journée. Voici This is et Théodora.

0: d'Ed Sheeran sur Évasion et évasionfm.com. 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D'autres sorties dans la région maintenant. À venir Vita et David Guetta sur Évasion.
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2: Tous à Bray-sur-Seine ce week-end pour une foire expo géante. Ce sera samedi et dimanche durant toute la journée. Exposants et artisans vous attendront en nombre au cœur du village. Faites un tour également au marché gourmand pour vous régaler, sans oublier la fête foraine et ses manèges installés sur le port qui raviront petits et grands. L'accès est libre. Profitez de l'ascension pour faire de bonnes affaires. Le village de Meigneux près de Nangis organise une grande brocante ce jeudi. L'association AMI vous donne rendez-vous toute la journée sur le terrain de sport et dans la salle communale. Vous y trouverez des centaines d'objets à petit prix. Jeux, jouets, vêtements, déco, il y aura de quoi satisfaire tous les goûts et toutes les bourses. Une structure gonflable est aussi prévue pour les enfants. Et si vous souhaitez avoir votre stand, comptez 2 euros le mètre linéaire. Je vous souhaite de très belles sorties dans le sud de Seine-et-Marne à l'écoute d'Évasion. Et je vous rappelle l'adresse pour nous écrire événement@evasionfm.com. La diffusion de votre annonce est gratuite si vous faites partie d'une association loi 1901. Bonne sortie.
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0: Bon bah j'ai l'impression qu'on est reparti pour une nouvelle après-midi ensemble et c'est très très cool avec vos tubes préférés sur Evasion. De retour après l'actu, vous écouterez Shakira et Bruno Mars.
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2: Bonjour à tous. Deux enquêtes ouvertes après le crash d'un avion à réaction hier après-midi en forêt de Fontainebleau, près de Chailly-en-Bière. L'accident avait fait deux morts, un pilote expérimenté de 53 ans, membre de l'aéroclub de Melun-Villaroche et son passager qui effectuait un baptême de l'air. L'appareil s'était écrasé pour une raison encore inconnue après avoir pris feu. Une explosion aurait aussi été entendue. Le BEA et la gendarmerie des transports aériens sont chargés des investigations. Violence à l'école, la Seine-et-Marne est le département qui envoie le plus d'informations préoccupantes aux services sociaux en France en valeur absolue. C'est ce que révèlent des données de l'éducation nationale. Au niveau national, près de 80 000 alertes ont été recensées en 2023-2024, soit deux fois plus qu'il y a 10 ans. Le foyer d'antravirus détecté sur le navire de croisière MV Onduse continue de mobiliser les autorités. Les derniers passagers évacués des Canaries ont atterri aux Pays-Bas dans la nuit. En France, 22 cas contacts ont été identifiés, placés en quarantaine renforcée en milieu hospitalier. La passagère testée positif reste en réanimation dans un état stable à Paris. La ministre de la Santé tiendra une conférence de presse cet après-midi avant 17h. Un projet d'attentat déjoué à Paris, un homme de 27 ans originaire de Tunisie a été mis en examen par une juge antiterroriste et écroué hier. Il est soupçonné d'avoir projeté de faire sauter le musée du Louvre et de s'en prendre à la communauté juive dans le 16e arrondissement. Interpellé par la DGSI, il avait commencé à rassembler des produits pour la fabrication d'une bombe. Au Mets-sur-Seine, le tennis se met au service de l'emploi. Ce 22 mai, le tennis club de la ville accueillera Je 7 et Job, une opération originale organisée par l'association Faites le Mur, fondée par Yannick Noah. Le principe, partager d'abord un match avec de potentiels recruteurs avant un job dating plus classique. Une cinquantaine de demandeurs d'emploi sont attendus. Et puis, une maison de vente basée à Fontainebleau organise une vente aux enchères peu commune. 50 Renault 5 d'époque issus de la collection d'un habitant de Haute-Marne récemment décédé sont proposés jusqu'à lundi prochain. Des modèles fabriqués entre 1973 et 1983, dont certains très rares. Le responsable du département automobile parle d'une première mondiale. C'est la fin de ce flash. Passez une très bonne journée à l'écoute d'Evasion.
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0: Jolie petite balade dans cette mi-journée de mardi sur Evasion et belle balade musicale aussi servie par l'immense Craig David. 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La météo maintenant de Samuel et puis Alex Warren arrive juste après.
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2: Cet après-midi, sur le sud de la Seine-et-Marne, de belles éclaircies prennent place, comme sur l'ensemble du département. Côté température, les maximales sont en hausse aujourd'hui. Il fait 16 degrés à Fontainebleau, Montereau et Melun. Le mercure descend d'un degré à Provins et Nemours avec 15 degrés. Verneuil-l'Étang et Nangy ferment la marche avec 14 degrés. Côté vent, c'est le calme plat. Il ne dépasse pas les 10 km/h.
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dans la série des morceaux toujours très très cool à réécouter, Rihanna sur Evasion. Il y a un peu plus de douceur maintenant avec M Pokora. C'est pas mal chargé pour lui, des festivals cet été, reprise de sa tournée à la rentrée. Deux dates à Paris, à l'Adidas Arena, les 2 et 3 octobre. Il reste des places pour notamment chanter cette chanson. Voici quand même sur Evasion.

0: Ça va? Tout se passe bien dans votre après-midi avec Évasion? Merci beaucoup pour votre fidélité. C'est très important de dire merci. Hein, on est très bien ici. Hein. Il y a des beaux cadeaux. On va en parler dans quelques minutes. Et puis de la bonne musique. Vos tubes préférés 24h/24. Vous entendez ce qui arrive derrière? Jack et Carla. Avec la recette, on l'écoute en entier. Après les bons plans emploi.
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2: À Vers-Saint-Denis, on recherche un coordinateur informatique pour une entreprise agroalimentaire. Le poste comprend la maintenance du parc informatique, le support aux utilisateurs et le suivi des équipements réseau de l'entreprise. Une expérience en informatique de gestion ou support technique est demandée. La mission est prévue pour plusieurs mois avec possibilité de prolongation. Candidature envoyée directement via le site samstick.fr si jamais vous êtes intéressé. À Montreux-sur-le-Jard, on recrute des manutentionnaires pour une plateforme logistique industrielle. Les missions incluent le chargement et déchargement des marchandises, l'organisation des stocks et la préparation des expéditions. Le poste convient à des profils dynamiques et disponible rapidement pour des horaires variables. Une première expérience en logistique est un plus, mais n'est pas obligatoire. Rendez-vous vite sur indeed.fr.
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0: Et même au boulot, hein, faut pas hésiter à mettre le son encore un petit peu plus fort pour bien profiter de vos tubes préférés qui se poursuivent sur Evasion avec Damiano David après Charlotte Cardin.
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0: Calm Down sur Evasion, et c'est bien un petit moment calme comme ça dans cet après-midi, que vous passez peut-être au boulot, peut-être à la maison, vous le souhaitez en tout cas avec Evasion. Alors du calme, de la détente, il y en aura un lors du séjour week-end des saveurs que vous offre Cyril, hein, tous les matins de cette semaine à 10h10 et à 11h10. Alors, week-end des saveurs, ça veut dire que vous passerez un week-end dans un endroit merveilleux avec la personne de votre choix et saveur, parce que vous allez bien profiter niveau gastronomie. 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Soyez là, au rendez-vous, je compte sur vous. Ava Max et Miley Cyrus seront, elles, au rendez-vous après la météo.
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2: Cet après-midi, sur le sud de la Seine-et-Marne, de belles éclaircies près.

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0: tous les matins sur Evasion. C'est très sympa ce qui se passe. 5h-9h30, le grand réveil pour démarrer la journée de bonne humeur avec Mathieu et Emilie, avec notamment 300 euros, on en a parlé tout à l'heure. Et puis des rendez-vous sympas, l'actu en plus à ne pas rater, 6h15, 7h15. Petite info sympa, feel good, comptée par Emilie. Ce matin par exemple, elle a parlé de la bague de rupture que les couples s'offrent au Japon au moment du divorce, ou encore des rêves qu'on fait non pas la nuit mais en pleine journée. Voilà, des petites actus sympas à répéter facilement aux collègues quand on arrive au boulot. Rendez-vous dans le grand réveil, 5h-9h30 pour se réveiller dans la bonne humeur. Et Taylor Swift, elle, sera là juste après l'agenda sur Evasion.
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2: Suivez le guide, Amorez Seine-et-Loin. L'office de tourisme vous propose tout au long de l'année des visites guidées de son territoire. Vous partirez par exemple pour le monde des mariniers. Samedi à Saint-Mamet, ce sera 10h30. Et vous pouvez d'ores et déjà réserver pour une balade comptée des impressionnistes le samedi 23 mai à Amorez-sur-Loin, ou encore une découverte de la cité royale et de son riche passé médiéval. Comptez 6,50€ pour les adultes, 4,50€ pour les ados de 12 à 18 ans. C'est gratuit pour les moins de 12 ans, et surtout réservé auprès de l'office de tourisme de Morez, Seine-et-Loin. L'Ascension est festive au casier du Gâtinais. Cette ferme de soupe sur Loing organise ce jeudi son marché des producteurs et artisans locaux. Structures gonflables, tracteurs, balades à poney attendent les visiteurs les plus jeunes. Leurs parents pourront s'attarder parmi les stands d'artisans présents et même repartir avec des créations originales ou savoureuses. Ce marché vous attend tout au long de la journée et l'entrée est libre. Et pour plus de renseignements, n'hésitez pas à contacter les casiers du Gâtinais au 06 22 88 38 41. Excellente sortie dans le sud Seine-et-Marne, à l'écoute d'Evasion.
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0: toute la journée. Le programme, c'est le même et vous l'adorez. C'est toujours plus de tubes. 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Bruno Mars, M. Pokora et Sophie Carson droit devant nous et juste après la météo de Sam.
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2: Cet après-midi, sur le sud de la Seine-et-Marne, de belles éclaircies prennent place, comme sur

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0: Évasion, mardi après-midi, 15h30. Et pourtant, vous avez déjà quasiment fini votre semaine. Hein, si vous faites le pont, et je l'espère pour vous, profitez bien. Bon, dans tous les cas, il y aura un jour férié demain. Il est quand même cool ce mois de mai, hein, disons-le. En plus, c'est accompagné par toujours plus de tubes sur Évasion. Programme parfait pour... Oh là là, ce qui arrive, c'est génial. Shakira, Nicky Jam, et voici Elena sur Évasion.
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2: Et jusqu'à 16h, ça veut dire que c'est bientôt terminé pour Tété. Je vais vous souhaiter une très belle fin de journée, mais avant de partir quand même, petit cadeau pour vous. Une belle idée sortie en famille ou entre amis. On vous invite en ce moment au cœur de Siiri Festival. C'est un chouette festival avec une belle affiche en plus. Le tout au profit des personnes en situation de handicap. Alors on s'amuse et c'est pour la bonne cause. Vous retrouverez notamment sur scène Oli de Big Flo et Oli Nadia pour les souvenirs Joe et Doigt de Filet. Et plein d'autres. Evasionfm.com pour en savoir plus via la rubrique jeu. Et bien sûr, vous pouvez vous inscrire pour tenter d'avoir des invitations gratuites. Sur ce, belle fin de journée, bon courage. Je vous laisse avec Simon. Il arrive après Laurine et Alex Warren sur Evasion.
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0: une enceinte Bluetooth à gagner dans les prochaines minutes sur Evasion. Avant ça, les infos et la musique de Jack et Carla. Bienvenue tout le monde. Il est 16h.
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0: Avec Olivier Doyen. Bonjour Olivier.
3: Bonjour Simon, bonjour à tous. Course poursuite autour du château de Volvicomte. Deux individus ont donné du fil à retordre hier soir à un équipage de police. Ils circulaient sur le territoire de la commune de Mincy vers 18h40 lorsque des policiers en patrouille ont voulu les contrôler. Mais les deux hommes âgés de 19 et 23 ans et déjà connus de la justice ont accéléré et pris la fuite. Ils ont abandonné leur véhicule tout près du château de Volvicomte. Des témoins les ont aperçus et ont donné leur signalement aux policiers qui sont parvenus à les interpeller. Les deux jeunes ont été ramenés en garde à vue au commissariat de Melun. Sofia Chikirou comparaît ce mardi devant le tribunal judiciaire de Paris. La députée LFI est jugée pour tentative d'escroquerie et vol. Elle aurait essayé d'effectuer un virement de plus de 67 000 euros depuis le compte de la web télé Le Média vers sa société personnelle Mediascope en 2018. Or, elle n'était alors plus présidente du Média. Deux cas supplémentaires d'antivirus confirmés, ce qui porte à 9 le nombre de personnes contaminées dans le monde, indique l'OMS, et parmi elles, une Française qui est toujours hospitalisée à Paris. L'Institut Pasteur écarte cependant tout risque de pandémie face à un virus déjà bien connu, contrairement au Covid-19. La grève menace à nouveau dans les transports en Seine-et-Marne. 4 syndicats de cheminots appellent à une grande journée de mobilisation le mercredi 10 juin prochain. Sudrail, l'UNSA, la CGT et la CFDT dénoncent une dégradation des conditions de travail et réclament l'arrêt immédiat des réorganisations qui portent atteinte, selon eux, à la santé mentale et physique des cheminots. Si elle est confirmée, cette grève serait la première d'ampleur depuis l'arrivée de Jean Castex à la tête de la SNCF et elle aurait fatalement d'importantes répercussions sur le trafic, notamment sur les RER D et E. Les Seine-et-Marnais sont donc invités à anticiper d'éventuels reports ou des annulations de trajet. La SNCF n'a toutefois pas encore communiqué de prévision de trafic. La région Île-de-France offre 200 euros aux apprentis en première année. Elle organise ce mois-ci la deuxième session pour cette aide régionale à l'apprentissage. Les demandes devront être déposées entre le 14 et le 28 mai par des organismes de formation au nom des jeunes apprentis. Ce soutien s'adresse aux apprentis en première année de formation. Son montant varie cependant en fonction du niveau d'études. 200 euros pour les niveaux 3 et 4 comme le CAP ou le BAC et 115 euros pour les niveaux 5 comme le BTS. Les Seine-et-Marnais dépensent plus au resto durant les jours fériés. Les restaurateurs du département peuvent se frotter les mains. Une étude Sunday nous apprend que vous dépensez en moyenne 36% de plus les jours fériés qu'un jour de semaine normal lorsque vous mangez à l'extérieur, ce qui représente en moyenne 9 euros de plus par repas. Et même pour les pourboires, les Seine-et-Marnais laissent en moyenne 8% de plus lors des jours fériés. Ça tombe bien, il y en a 4 au total ce mois-ci et le prochain ce sera jeudi avec l'Ascension. La météo, des averses orageuses et du vent à nouveau demain sur le sud Seine-et-Marne, principalement en deuxième partie de journée. Les températures n'évolueront pas vraiment. On attend 12 à 13 degrés demain matin, 13 également dans l'après-midi à Melun, Fontainebleau et Nangis, à 14 du côté de Provins, Montreux et Nemours. Passez une excellente fin de journée à l'écoute d'Évasion.
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0: Bonne fin d'après-midi avec Évasion. À suivre, Charlotte Cardin.
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0: 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Bonne chance.
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0: termine l'après-midi ensemble sur Évasion avec toujours plus de tubes à suivre. Michael Jackson et le film sur le chanteur a déjà dépassé les 3 millions d'entrées au cinéma en France. On va écouter Bad après les Katsai et puis un point sur la couleur du ciel.
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0: La journée de demain débutera avec un temps dans l'ensemble très nuageux dans le sud Seine-et-Marne. Quelques rayons de soleil possibles. Au niveau des températures, on prévoit le matin 6 degrés à Toussaint, 7 à Nangy, Montreux-Foyonne et Nemours. L'après-midi, toujours ce temps nuageux avec de nombreuses averses orageuses. Côté à Mercure, on attend au meilleur de la journée 15 degrés à Verneuil-l'Étang, 16 à Provins, Vimpelle et Fontainebleau, ainsi qu'à Damary-les-Lys.
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0: Évasion avec D6 et Théodora, c'était Mélodrama. Je vous souhaite une bonne fin de journée. On va retrouver Pierre Demar dans les prochaines minutes. Et 3 ans après ses débuts remarqués sur la scène française, le chanteur belge est de retour avec un nouveau titre. Je pense à vous, Pierre Demar. Premier extrait d'un nouvel album en préparation. On écoute ça après Miley Cyrus. Et puis voici les bons plans sortis dans la région.
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2: Tous à Bray-sur-Seine ce week-end pour une foire expo géante. Ce sera samedi et dimanche durant toute la journée. Exposants et artisans vous attendront en nombre au cœur du village. Faites un tour également au marché gourmand pour vous régaler. Sans oublier la fête foraine et ses manèges installés sur le port qui raviront petits et grands. L'accès est libre. Profitez de l'ascension pour faire de bonnes affaires. Le village de Meigneux près de Nangy organise une grande brocante ce jeudi. L'association Ami vous donne rendez-vous toute la journée sur le terrain de sport et dans la salle communale. Vous y trouverez des centaines d'objets à petit prix. Jeux, jouets, vêtements, déco, il y aura de quoi satisfaire tous les goûts et toutes les bourses. Une structure gonflable est aussi prévue pour les enfants. Et si vous souhaitez avoir votre stand, comptez 2 euros le mètre linéaire. Je vous souhaite de très belles sorties dans le sud de Seine-et-Marne à l'écoute d'Évasion. Et je vous rappelle l'adresse pour nous écrire événement@evasionfm. La diffusion de votre annonce est gratuite si vous faites partie d'une association Loi 1901. Bonne sortie.
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33: C'est un extrait de Chapel Roan, Pink Pony Club sur Évasion.

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3: Vous écoutez Évasion, il est 17h, coup d'œil sur l'actu de la région tout de suite avant le retour de vos tubes préférés avec Taylor Swift et Slimane. Je vous souhaite une bonne fin de journée.
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3: Avec Olivier Doyen. Bonjour Olivier.
6: Bonjour Simon, bonjour à tous. Course poursuite autour du château de Vol-Vicomte. Deux individus ont donné du fil à retordre hier soir à un équipage de police. Ils circulaient sur le territoire de la commune de Mincy vers 18h40 lorsque des policiers en patrouille ont voulu les contrôler. Mais les deux hommes âgés de 19 et 23 ans et déjà connus de la justice ont accéléré et pris la fuite. Ils ont abandonné leur véhicule tout près du château de Vol-Vicomte. Des témoins les ont aperçus et ont donné leur signalement aux policiers qui sont parvenus à les interpeller. Les deux jeunes ont été ramenés en garde à vue au commissariat de Melun. Sofia Chikirou comparaît ce mardi devant le tribunal judiciaire de Paris. La députée LFI est jugée pour tentative d'escroquerie et vol. Elle aurait essayé d'effectuer un virement de plus de 67 000 euros depuis le compte de la web télé Le Média vers sa société personnelle Mediascope en 2018. Or, elle n'était alors plus présidente du Média. Deux cas supplémentaires d'antivirus confirmés, ce qui porte à 9 le nombre de personnes contaminées dans le monde, indique l'OMS, et parmi elles, une Française qui est toujours hospitalisée à Paris. L'Institut Pasteur écarte cependant tout risque de pandémie face à un virus déjà bien connu, contrairement au Covid-19. La grève menace à nouveau dans les transports en Seine-et-Marne. 4 syndicats de cheminots appellent à une grande journée de mobilisation le mercredi 10 juin prochain. Sudrail, l'UNSA, la CGT et la CFDT dénoncent une dégradation des conditions de travail et réclament l'arrêt immédiat des réorganisations qui portent atteinte, selon eux, à la santé mentale et physique des cheminots. Si elle est confirmée, cette grève serait la première d'ampleur depuis l'arrivée de Jean Castex à la tête de la SNCF et elle aurait fatalement d'importantes répercussions sur le trafic, notamment sur les RER D et E. Les Seine-et-Marnais sont donc invités à anticiper d'éventuels reports ou des annulations de trajet. La SNCF n'a toutefois pas encore communiqué de prévision de trafic. La région Île-de-France offre 200 euros aux apprentis en première année. Elle organise ce mois-ci la deuxième session pour cette aide régionale à l'apprentissage. Les demandes devront être déposées entre le 14 et le 28 mai par les organismes de formation au nom des jeunes apprentis. Ce soutien s'adresse aux apprentis en première année de formation. Son montant varie cependant en fonction du niveau d'études. 200 euros pour les niveaux 3 et 4 comme le CAP ou le bac et 115 euros pour les niveaux 5 comme le BTS. Les Seine-et-Marnais dépensent plus au resto durant les jours fériés. Les restaurateurs du département peuvent se frotter les mains. Une étude Sunday nous apprend que vous dépensez en moyenne 36% de plus les jours fériés qu'un jour de semaine normal lorsque vous mangez à l'extérieur, ce qui représente en moyenne 9 euros de plus par repas. Et même pour les pourboires, les Seine-et-Marnais laissent en moyenne 8% de plus lors des jours fériés. Ça tombe bien, il y en a 4 au total ce mois-ci et le prochain ce sera jeudi avec l'Ascension. La météo des averses orageuses et du vent à nouveau demain sur le sud de Seine-et-Marne, principalement en deuxième partie de journée. Les températures n'évolueront pas vraiment. On attend 12 à 13 degrés demain matin, 13 également dans l'après-midi à Melun, Fontainebleau et Nangis, à 14 du côté de Provins, Montreux et Nemours. Passez une excellente fin de journée à l'écoute d'Évasion.
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0: The Shape of You.
1: Shape of You avec Ed Sheeran sur Evasion.
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1: Vous répondez à la question du drive pour repartir avec votre enceinte Bluetooth. Jolie enceinte de la marque Lexon, facilement transportable avec une qualité de son au top du top. Et en plus de ça, l'enceinte, elle résiste à l'eau. Plutôt sympa pour la prendre à la plage ou à la piscine cet été, par exemple. La question du jour, la voici. Quelle chanteuse a sorti Waka Waka, la musique officielle de la Coupe du Monde en 2010, Coupe du Monde de football? Est-ce que c'est Zara Larsson ou Shakira? Selon vous, la chanteuse qui a sorti Waka Waka en 2010, la musique officielle de la Coupe du Monde de football, Zara Larsson ou alors Shakira? Vous jouez par SMS si vous avez la réponse. 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Bonne chance à tous. Avant de jouer ensemble, on écoute David Guetta sur Evasion.
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0: Gros carton en 2015 pour ce titre de Naughty Boy avec la voix de Beyoncé. C'était Running sur Évasion. Avant de vous offrir votre enceinte Bluetooth, on fait un point sur la couleur du ciel. Et on écoute Elena sur Évasion avec Tout a changé.
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0: La journée de demain débutera avec un temps dans l'ensemble très nuageux dans le sud Seine-et-Marne. Quelques rayons de soleil possibles. Au niveau des températures, on prévoit le matin 6 degrés à Toussaint, 7 à Nangy, Montreux-Foyonne et Nemours. L'après-midi, toujours ce temps nuageux avec de nombreuses averses orageuses. Côté à Mercure, on attend au meilleur de la journée 15 degrés à Verneuil-l'Étang, 16 à Provins, Vimpel et Fontainebleau, ainsi qu'à Damary-les-Lys.
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0: I Just Might, c'était Bruno Mars sur Evasion.
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0: Vous répondez juste à la question du drive et vous gagnez tous les jours de cette semaine votre enceinte Bluetooth de la marque Lexon. C'est la Minotée qu'on vous offre. Une jolie petite enceinte facilement transportable avec plus de 5 heures d'autonomie. Et c'est Franceline qui joue avec nous aujourd'hui. Salut Franceline.
3: Salut.
0: Comment ça va?
3: Ça va bien, écoute.
0: Bah magnifique, Franceline. Bah oui, t'es en direct sur Évasion, ça fait plaisir. Tu nous appelles de Rosières-en-Santerre, c'est ça?
3: C'est ça.
0: Et puis, journée de boulot pour toi aujourd'hui?
3: Ça y est, fini.
0: Ah bah parfait.
3: Fini.
0: On a fini la journée, ça fait plaisir. Tu fais quoi dans la vie, toi?
3: Je suis vendeuse en boulangerie.
0: Très bien. Bon, Franceline, tu vas peut-être pouvoir mettre dans la boulangerie l'enceinte Bluetooth qu'on va t'offrir là dans quelques secondes.
3: Peut-être.
0: On va voir ce que ça donne avec la question du jour. Question musique. Quelle chanteuse a sorti Waka Waka, la musique officielle de la Coupe du Monde de football en 2010? Est-ce que c'est Zara Larsson ou Shakira selon toi?
3: Shakira.
0: Eh oui, on s'en souvient tous, forcément. C'était il y a un bail déjà, hein, ça fait déjà 16 ans. Effectivement, Shakira, bonne réponse, bravo Franceline.
3: Super, merci beaucoup.
0: C'est gagné pour toi l'enceinte Bluetooth de la marque Lexon.
3: Ah,
0: on te l'envoie à la maison. Encore bravo, puis on te souhaite une excellente fin de journée.
3: Bah, merci à vous tous.
0: Et avec plaisir.
3: Bon, merci à toi.
0: À bientôt Franceline. On écoute Matt Pokora très vite, avec quand même sur Évasion. Il y aura aussi Laurine avant 18h.
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0: début de soirée à tous, il est 18h sur Evasion. La rédaction nous rejoint maintenant pour les infos avant d'écouter Alex Warren et Damiano David.
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0: Olivier Doyen, bonsoir Olivier.
3: Bonsoir Simon, bonsoir à tous. Pas d'éléments en faveur d'une circulation du virus en France. La ministre de la Santé s'est voulue rassurante ce mardi après l'apparition d'un foyer d'antivirus sur un navire de croisière. Stéphanie Rist a certifié que les cas positifs recensés sont exclusivement des croisiéristes. 22 cas contacts sont identifiés en France. Une femme est toujours hospitalisée à Paris dans un état grave, a précisé la ministre. Course poursuite autour du château de Volvicomte. Deux individus ont donné du fil à retordre hier soir à un équipage de police. Ils circulaient sur le territoire de la commune de Massy vers 18h40 lorsque des policiers en patrouille ont voulu les contrôler. Mais les deux hommes, âgés de 19 et 23 ans et déjà connus de la justice, ont accéléré et pris la fuite. Ils ont abandonné leur véhicule tout près du château de Volvicomte. Des témoins les ont aperçus et ont donné leur signalement aux policiers qui sont parvenus à les interpeller. Les deux jeunes ont été ramenés en garde à vue au commissariat de Melun. La grève menace à nouveau dans les transports en Seine-et-Marne. Quatre syndicats de cheminots appellent à une grande journée de mobilisation le mercredi 10 juin prochain. Sudrail, l'UNSA, la CGT et la CFDT dénoncent une dégradation des conditions de travail et réclament l'arrêt immédiat des réorganisations qui portent atteinte, selon eux, à la santé mentale et physique des cheminots. Et cette grève aurait fatalement d'importantes répercussions sur le trafic, notamment sur les RER D et E. La SNCF n'a toutefois pas encore communiqué de prévision de trafic. En tout cas, de gros embouteillages sont à prévoir pour ceux qui vont faire le pont de l'Ascension. Bison Futé place la journée de demain rouge dans le sens des départs, noir même en région Auvergne-Rhône-Alpes. Et dimanche, la France sera toute rouge dans le sens des retours. Les parents seine-et-marnais confiants dans la réussite scolaire de leur enfant. Vous êtes 3 sur 4 à considérer que votre enfant peut réussir malgré les difficultés qu'il peut rencontrer. Le vécu scolaire est d'ailleurs perçu comme globalement positif d'après une vaste enquête menée par l'Institut IFOP à propos du regard des parents sur l'expérience scolaire de leur enfant à l'école élémentaire et au collège. Et les 3/4 d'entre vous déclaraient aider régulièrement leur enfant à faire ses devoirs. Mais la moitié estime que l'aide aux devoirs proposé à l'école devrait être renforcé. Les Seine-et-Marnais ont moins d'un mois pour adopter le vélo au quotidien. Mettre ou remettre les habitants en selle, c'est l'objectif principal de l'événement Mets à vélo qui, comme son nom l'indique, se déroule jusqu'à la fin du mois. L'agence de la transition écologique, l'ADEME, rappelle les bienfaits d'utiliser le vélo pour la santé, l'environnement mais aussi le lien social. Et en Seine-et-Marne aussi, les événements liés à Mets à vélo se succèdent. Une chasse au trésor spécial vélo dans les écoles de Meaux lundi prochain, un marché au vélo le 24 mai à Melun ou encore la fête du vélo sur le Val d'Europe le 31 mai. Retrouvez toutes les sorties sur metsavelo.fr. La météo, des averses orageuses et du vent à nouveau demain sur le sud Seine-et-Marne, principalement en deuxième partie de journée. Les températures n'évolueront pas vraiment. On attend 12 à 13 degrés demain matin, 13 également dans l'après-midi à Melun, Fontainebleau et Nangy, 14 à Provins, Montreux et Nemours. Passez une très bonne soirée à l'écoute d'Evasion.
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0: Dua Lipa et Pierre Demar, These Walls sur Évasion. On poursuit ce mardi soir ensemble avec Jack et Carla à suivre la recette. 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

0: Je vous souhaite un bon début de soirée avec nous sur Évasion. Coup d'œil sur les prévisions météo tout de suite. Avant de retrouver un artiste qu'on verra cet été au festival Rock en Seine, c'est Joe. Joe, il arrive avec End of Beginning.
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0: La journée de demain débutera avec un temps dans l'ensemble très nuageux dans le sud Seine-et-Marne. Quelques rayons de soleil possibles. Au niveau des températures, on prévoit le matin 6 degrés à Toussaint, 7 à Nangy, Montreux-Foyonne et Nemours. L'après-midi, toujours ce temps nuageux avec de nombreuses averses orageuses. Côté à Mercure, on attend au meilleur de la journée 15 degrés à Verneuil-l'Étang, 16 à Provins, Vimpel et Fontainebleau, ainsi qu'à Damary-les-Lys.
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0: Son premier accord Arena il y a quelques jours, Charlotte Cardin sur Évasion. 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Et rendez-vous dans un quart d'heure pour le tube des auditeurs sur Évasion. On diffuse à l'antenne le titre de votre choix. Ça se passe à 19h. Pour nous faire une proposition, vous allez maintenant sur evasionfm.com. On écoute Ed Sheeran pour la suite avec Caméra. Je vous passe aussi le nouveau titre d'Amel Bent avant les infos de 19h.
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0: C'est un extrait de Naika. One Track Mind sur Évasion.
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0: mardi soir avec Évasion, à suivre Miley Cyrus et le nouveau titre de Angèle après un nouveau point sur l'actu de la région. Il est 19h.
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0: Olivier Doyen, bonsoir Olivier.
3: Bonsoir Simon, bonsoir à tous. Pas d'éléments en faveur d'une circulation du virus en France. La ministre de la Santé s'est voulue rassurante ce mardi après l'apparition d'un foyer d'antivirus sur un navire de croisière. Stéphanie Rist a certifié que les cas positifs recensés sont exclusivement des croisiéristes. 22 cas contacts sont identifiés en France. Une femme est toujours hospitalisée à Paris dans un état grave, a précisé la ministre. Course poursuite autour du château de Volvicomte. Deux individus ont donné du fil à retordre hier soir à un équipage de police. Ils circulaient sur le territoire de la commune de Mincy vers 18h40 lorsque des policiers en patrouille ont voulu les contrôler. Mais les deux hommes, âgés de 19 et 23 ans et déjà connus de la justice, ont accéléré et pris la fuite. Ils ont abandonné leur véhicule tout près du château de Volvicomte. Des témoins les ont aperçus et ont donné leur signalement aux policiers qui sont parvenus à les interpeller. Les deux jeunes ont été ramenés en garde à vue au commissariat de Melun. La grève menace à nouveau dans les transports en Seine-et-Marne. Quatre syndicats de cheminots appellent à une grande journée de mobilisation le mercredi 10 juin prochain. Sudrail, l'UNSA, la CGT et la CFDT dénoncent une dégradation des conditions de travail et réclament l'arrêt immédiat des réorganisations qui portent atteinte, selon eux, à la santé mentale et physique des cheminots. Et cette grève aurait fatalement d'importantes répercussions sur le trafic, notamment sur les RER D et E. La SNCF n'a toutefois pas encore communiqué de prévision de trafic. En tout cas, de gros embouteillages sont à prévoir pour ceux qui vont faire le pont de l'Ascension. Bison Futé place la journée de demain rouge dans le sens des départs, noir même en région Auvergne-Rhône-Alpes. Et dimanche, la France sera toute rouge dans le sens des retours. Les parents sénémarnais confiants dans la réussite scolaire de leur enfant. Vous êtes 3 sur 4 à considérer que votre enfant peut réussir malgré les difficultés qu'il peut rencontrer. Le vécu scolaire est d'ailleurs perçu comme globalement positif d'après une vaste enquête menée par l'Institut IFOP à propos du regard des parents sur l'expérience scolaire de leur enfant à l'école élémentaire et au collège. Et les 3/4 d'entre vous déclaraient aider régulièrement leur enfant à faire ses devoirs, mais la moitié estime que l'aide aux devoirs proposée à l'école devrait être renforcée. Les Seine-et-Marnais ont moins d'un mois pour adopter le vélo au quotidien. Mettre ou remettre les habitants en selle, c'est l'objectif principal de l'événement Mets à vélo qui, comme son nom l'indique, se déroule jusqu'à la fin du mois. L'Agence de la transition écologique, l'ADEME, rappelle les bienfaits d'utiliser le vélo pour la santé, l'environnement mais aussi le lien social. Et en Seine-et-Marne aussi, les événements liés à Mets à vélo se succèdent. Une chasse au trésor spécial vélo dans les écoles de Meaux lundi prochain, un marché au vélo le 24 mai à Melun ou encore la fête du vélo sur le Val d'Europe le 31 mai. Retrouvez toutes les sorties sur metsavelo.fr. La météo, des averses orageuses et du vent à nouveau demain sur le sud Seine-et-Marne, principalement en deuxième partie de journée. Les températures n'évolueront pas vraiment. On attend 12 à 13 degrés demain matin, 13 également dans l'après-midi à Melun, Fontainebleau et Nangy, 14 à Provins, Montreux et Nemours. Passez une très bonne soirée à l'écoute d'Évasion.
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0: Et ce soir, c'est Raphaël de Bellancourt qui a choisi le tube des auditeurs. Il a envie d'écouter Mano. On va retourner à la fin des années 90 avec la tribu de Dana. Et pour vous aussi choisir le tube des auditeurs comme Raphaël, vous allez sur evasionfm.com.
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0: Charlie Pouf et Selena Gomez sur Évasion. 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À suivre sur Évasion, Taylor Swift. On écoute Opalite. 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
0: 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Écoutez, c'est un extrait de Ritz.

0: vous souhaite un bon mardi soir avec Évasion. Les tubes reviennent tout de suite après La Couleur du Ciel avec Elena. Tout a changé. Je vous passe également David Guetta avec Gone Gone Gone sur Évasion.
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0: La journée de demain débutera avec un temps dans l'ensemble très nuageux dans le sud Seine-et-Marne. Quelques rayons de soleil possibles. Au niveau des températures, on prévoit le matin 6 degrés à Toussaint, 7 à Nangy, Montreux-Foyonne et Nemours. L'après-midi, toujours ce temps nuageux avec de nombreuses averses orageuses. Côté à Mercure, on attend au meilleur de la journée 15 degrés à Verneuil-l'Étang, 16 à Provins, Vimpel et Fontainebleau, ainsi qu'à Damary-les-Lys.
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0: c'était David Guetta sur Evasion. David Guetta, on le verra le mois prochain au Stade de France pour 3 concerts événements avec de nombreux invités surprises. La soirée continue avec toujours plus de tubes. Shakira à suivre, Lady Gaga aussi, The Dead Dance. C'est Anthony qui prend le relais dans quelques minutes. Il vous accompagne dès 20h. Moi, je vous souhaite une très bonne soirée et je vous laisse avec les bons plans sortis dans la région.
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2: Suivez le guide, Amour et Saône-et-Loire. L'office de tourisme vous propose tout au long de l'année des visites guidées de son territoire. Vous partirez par exemple pour le monde des mariniers. Samedi à Saint-Mamet, ce sera 10h30. Et vous pouvez d'ores et déjà réserver pour une balade comptée des impressionnistes le samedi 23 mai à Moret-sur-Loing. Ou encore une découverte de la cité royale et de son riche passé médiéval. Comptez 6,50€ pour les adultes, 4,50€ pour les ados de 12 à 18 ans. C'est gratuit pour les moins de 12 ans. Et surtout, réservez auprès de l'office de tourisme de Moret, Saône-et-Loire. L'Ascension est festive au casier du Gâtinais. Cette ferme de soupe sur Loing organise ce jeudi son marché des producteurs et artisans locaux. Structures gonflables, tracteurs, balades à poney attendent les visiteurs les plus jeunes. Leurs parents pourront s'attarder parmi les stands d'artisans présents et même repartir avec des créations originales ou savoureuses. Ce marché vous attend tout au long de la journée et l'entrée est libre. Et pour plus de renseignements, n'hésitez pas à contacter les casiers du Gâtinais au 06 22 88 38 41. Excellente sortie dans le sud Seine-et-Marne, à l'écoute d'Évasion.
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0: bienvenue en ce mardi soir sur Évasion Partout dans la région. Il est 20h. Lynn arrive avec Je pense à vous. Ça sera après Bruno Mars.
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0: vas-y, on part tous dans la région avec Ed Sheeran.
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0: Ravi de vous retrouver en ce mardi soir, en ce 12 mai. On se rapproche déjà du week-end. Eh ouais, ça fait du bien à entendre. Hein, le long week-end de l'ascension qui arrive pour les plus chanceux d'entre vous demain soir. Bon, allez, une demi-heure de tubes en non-stop avec l'arrivée des Cords ou encore d'Alex Warren. Ce sera après quelques offres d'emploi. Et vous le savez, je vous accompagne comme tous les soirs jusqu'à 22h. Belle soirée avec nous.
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3: À Melun, on recrute actuellement un pharmacien assurance qualité en CDI dans le secteur pharmaceutique. Le poste consiste à contrôler les procédures qualité, suivre les normes réglementaires et accompagner les équipes de production. Une expérience en industrie pharmaceutique est demandée, ainsi qu'une bonne maîtrise des règles qualité. Si jamais vous êtes intéressé par cette offre d'emploi, je vous invite grandement à vous rendre sur le site manpower.fr. À Savigny-le-Temple, cette fois-ci, on recherche une technicienne métrologue en CDI pour une entreprise du secteur automobile. Les missions portent sur le contrôle des pièces, la réalisation de mesures techniques et le suivi qualité des productions industrielles. Le poste nécessite une bonne connaissance des outils de métrologie et de lecture de plans techniques. Si jamais vous êtes intéressé par cette offre d'emploi, je vous invite à vous rendre sur Indeed.fr.
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0: merci d'être avec nous en ce mardi soir et avec Taylor Swift sur Évasion partout sur la région. 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Hein. La suite avec Dua Lipa et Jack et Carla arrivent avec la recette sur Évasion.
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2: Tous à Bray-sur-Seine ce week-end pour une foire expo géante. Ce sera samedi et dimanche durant toute la journée. Exposants et artisans vous attendront en nombre au cœur du village. Faites un tour également au marché gourmand pour vous régaler, sans oublier la fête foraine et ses manèges installés sur le port qui raviront petits et grands. L'accès est libre. Profitez de l'ascension pour faire de bonnes affaires. Le village de Meigneux près de Nangis organise une grande brocante ce jeudi. L'association Ami vous donne rendez-vous toute la journée sur le terrain de sport et dans la salle communale. Vous y trouverez des centaines d'objets à petit prix. Jeux, jouets, vêtements, déco, il y aura de quoi satisfaire tous les goûts et toutes les bourses. Une structure gonflable est aussi prévue pour les enfants. Et si vous souhaitez avoir votre stand, comptez 2 euros le mètre linéaire. Je vous souhaite de très belles sorties dans le sud de Seine-et-Marne à l'écoute d'Évasion. Et je vous rappelle l'adresse pour nous écrire événement@evasionfm. La diffusion de votre annonce est gratuite si vous faites partie d'une association Loi 1901. Bonne sortie!
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0: Merci d'être chez nous ce soir. Hein. Il est 21h. Pour la suite, il y a Pink avec Irrelevant. Après Charlotte Cardin, tant pis pour elle.
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0: 13, Agabina James et Philippines sur Évasion.
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0: La suite de votre mardi soir avec Robbie Williams, avec Miley Cyrus pour une nouvelle demi-heure en non-stop. Le temps de m'adresser au club et aux associations qui écoutent Évasion absolument partout sur la région. Si vous avez un ou des événements à annoncer, n'hésitez pas, hein, envoyez vos infos à evenement@evasionfm.com. Si vous voulez encore plus de visibilité, vous déposez carrément vous-même votre info en détail, hein, sur le site evasionfm.com dans la rubrique agenda. Sortie tout de suite, c'est les offres d'emploi de la région.
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3: À Lieusa, on propose un poste de préparateur de commandes en intérim. Le travail consiste à réceptionner les marchandises, préparer les commandes et assurer le rangement des stocks dans une plateforme logistique. Le poste demande de la rigueur et une bonne condition physique. La mission peut évoluer sur plusieurs mois selon l'activité. Candidature envoyée directement via le site samsig.fr si jamais vous êtes intéressé. À Moissy-Cramayel, on recrute plusieurs peintres industriels en mission intérim longue durée. Les missions consistent à préparer les surfaces, appliquer les peintures industrielles et contrôler la qualité des finitions sur pièces techniques. Le poste est ouvert rapidement avec plusieurs places disponibles. Alors si jamais vous êtes intéressé ou que vous avez quelques questions par rapport à cette offre d'emploi, je vous invite grandement à vous rendre sur manpower.fr pour postuler.
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Diego Quintero, hein, sur Évasion. Bon mardi soir, vous aurez peut-être la chance de partir pour le long week-end de l'Ascension demain, hein, week-end de 4 jours. Hein. 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Voici

0: Alex Warren, hein, sur Évasion partout sur la région, c'était Eternity. C'est là-dessus que je vais vous laisser. Passer une excellente fin de soirée, une belle nuit, hein, en restant à notre écoute si vous le pouvez. Hein. C'est toujours plus de tubes hein, chez nous, vous le savez, hein, jour et nuit. Kenji et Dadju arrivent avant 22h. Il y a Taylor Swift également. Et puis demain matin pour vous réveiller, pour vous sortir du lit dès 5h. Votre duo préféré, ce sera le Grand Réveil avec Mathieu et Émilie.
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2: Suivez le guide à Moret-Seine-et-Loin. L'office de tourisme vous propose tout au long de l'année des visites guidées de son territoire. Vous partirez par exemple pour le monde des mariniers. Samedi à Saint-Mamé, ce sera 10h30. Et vous pouvez d'ores et déjà réserver pour une balade comptée des impressionnistes le samedi 23 mai à Moret-sur-Loing ou encore une découverte de la cité royale et de son riche passé médiéval. Comptez 6,50€ pour les adultes, 4,50€ pour les ados de 12 à 18 ans. C'est gratuit pour les moins de 12 ans et surtout réservé auprès de l'office de tourisme de Moret-Seine-et-Loing. L'Ascension est festive au casier du Gâtinais. Cette ferme de soupe sur Loing organise ce jeudi son marché des producteurs et artisans locaux. Structures gonflables, tracteurs, balades à poney attendent les visiteurs les plus jeunes. Leurs parents pourront s'attarder parmi les stands d'artisans présents et même repartir avec des créations originales ou savoureuses. Ce marché vous attend tout au long de la journée et l'entrée est libre. Et pour plus de renseignements, n'hésitez pas à contacter les casiers du Gâtinais au 06 22 88 38 41. Excellente sortie dans le sud Seine-et-Marne, à l'écoute d'Évasion.
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